a l'envie de devenir le plus grand des nains volants. Et comme même en les contrées les plus civilisées, l'on pratique cet art qui consiste à propulser le nain sans trop d'éthique, le faire voler si haut qu'en définitive on obtient

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Bonjour, ici le pasteur Pierre Alexanderson. À la fin des années 50, MGM, la grande société de production de cinéma, était proche de la ruine. Mais un film l'a sauvé d'un dépôt de bilan, Ben-Hur. Ce film a raflé 11 Oscars en tout l'année suivante, dont le meilleur film et dont le meilleur rôle masculin pour Charlton Heston. Et le film s'est révélé être une affaire en or pour tous les concernés. Ben-Hur est toujours un film très spectaculaire que l'on peut revoir avec beaucoup d'intérêt encore. Avant de devenir un film à succès, l'histoire de Judas Ben-Hur avait été un best-seller comme livre. Le livre a été publié en 1880 et a battu tous les records de vente. Et le livre a réussi de se maintenir parmi les livres les plus populaires en Amérique jusqu'en 1936, quand Othon emporte le vent l'a détrôné. L'auteur de Ben-Hur était Lewis Wallace, appelé Lew ou Lev, comme on dirait en français. Wallace était à l'origine un avocat. Il est devenu général de l'armée des Yankees. Ensuite, il est devenu homme politique. Il a été gouverneur. Il avait publié un premier roman qui n'avait pas fait beaucoup parler de lui. Ensuite, il a démarré un deuxième livre, mais ce livre s'est complètement transformé en cours de l'écriture, comme nous allons le voir, et il servira de base pour Ben-Hur. Il est connu que deux éléments ont influencé Wallace quand il a écrit Ben-Hur. Un de ses auteurs favoris était Alexandre Dumas. Et il y a clairement du Comte de Monte Cristo dans Ben-Hur. La vengeance du prince Judas Ben-Hur, trahi par son ami d'enfance Messala. Mais il y a aussi dans ce livre une histoire personnelle. Wallace savait ce que cela voulait dire d'être publiquement accusé et déshonoré. Il avait dirigé une armée nordiste lors de la guerre entre les États Nord et les États Sud aux États-Unis, et dans la bataille de Shiloh, qui avait été jusque-là la bataille la plus sanglante de la guerre, 13 000 soldats avaient perdu la vie. Et c'est Wallace qui avait été désigné comme responsable de cette perte énorme. Pendant presque tout le reste de sa vie, il a passé beaucoup de temps et d'énergie à se blanchir. À cause de cette injustice, Lew Wallace avait perdu sa foi en un Dieu juste. Un soir, il était en voyage dans un train quand il a rencontré un Américain très connu, Robert Ingersoll. Il y avait beaucoup de ressemblances entre les deux hommes. Ingersoll était aussi avocat, il avait été colonel dans l'armée du Nord, et surtout, maintenant, il parcourait tous les États-Unis pour faire des conférences sur l'athéisme. Le général Wallace penchait déjà dans ce sens-là, mais il était très intéressé de connaître le point de vue d'un spécialiste de la question. Et il demande à Ingersoll, « Est-ce que Dieu existe ?» Il a une longue réponse, une réponse qui est bien argumentée et assez amusante aussi. Lew Wallace est plus que convaincu. C'est une évidence, se dit-il. Vu l'intérêt du général, Robert Ingersoll a fait une proposition. Mon général, vous savez écrire. Notre cause a besoin des hommes comme vous.
Pourquoi est-ce que vous n'écrivez pas un livre qui démontrerait les mensonges et les mythes de la religion chrétienne ? La discussion avec l'athée le plus connu des États-Unis avait profondément marqué Wallace. Et, effectivement, il a relevé le défi. Le défi d'écrire ce livre qui démolirait la foi chrétienne. Il a fait des recherches très sérieuses. Mais le résultat ne sera pas du tout comme il l'avait pensé.

Lewis a commencé à rassembler tous les documents qu'il pouvait trouver dans les bibliothèques, pas seulement d'Amérique, mais aussi d'Europe. Plusieurs années se sont ainsi écoulées, et quand il a eu en main toutes les preuves nécessaires, il a commencé à écrire son ouvrage. Il en était au 4e chapitre, quand il a été convaincu que Jésus-Christ était une personnalité aussi vivante que Socrate, Platon, Jules César et les autres hommes de l'Antiquité. Mais il s'était lancé dans une fausse direction. N'avait-il pas commencé à écrire un livre dans le but unique de prouver que Jésus-Christ n'avait jamais existé? Et maintenant, face aux faits, il était obligé de reconnaître qu'il avait vécu sur la terre comme Jules César, Marc-Antoine ou Virgile. Et une autre question a commencé à le travailler. S'il a réellement vécu, et il ne pouvait y avoir de doute à ce sujet-là, n'était-il pas aussi le Fils de Dieu et le Sauveur du monde? Cette conviction est devenue graduellement une réalité pour Wallace. Et à la fin, il a cru fermement que Jésus était non seulement une personne qui avait vécu, mais il était aussi ce qu'il avait déclaré lui-même, le Fils de Dieu. Il raconte lui-même ce qui est arrivé. Une nuit que je n'oublierai jamais, je tombais à genoux et pour la première fois de ma vie, je demandais à Dieu de se révéler à moi, de pardonner mes péchés et de m'aider à devenir un de ses fidèles serviteurs. Vers le matin, la lumière s'est faite dans mon âme. Et là, il est entré dans la chambre de sa femme pour lui raconter ce qu'il venait de vivre. Elle s'est exclamée « Oh, Lew, depuis le jour où tu m'as annoncé ton intention d'écrire ce livre, je n'ai cessé de prier pour que tu trouves Jésus en l'écrivant. » Ils se sont agenouillés ensemble pour remercier Dieu pour son amour et pour la manière dont il avait conduit. Puis, il a demandé à sa femme, « Mais que vais-je faire maintenant de tous ces documents que j'ai recueillis au prix de tant d'efforts et de renoncements ?»« Mais réécris les 4 premiers chapitres, puis lance ce livre dans le monde afin de prouver, après tes recherches et tes expériences personnelles, que Jésus-Christ est bien ce qu'il a déclaré, le Fils de Dieu et le Sauveur du monde. » C'est ainsi que Ben-Hur, avec le sous-titre « Un récit sur Christ » est né. Le Wallace était le premier surpris par l'immense succès de son livre. Il est aussi devenu une des personnalités les plus connues de son pays. Ben-Hur a été traduit en de nombreuses langues. Il a même été nommé ambassadeur de la Turquie, c'est-à-dire l'Empire ottoman de l'époque, dans l'unique but de le permettre de faire des recherches pour d'autres livres. Lew Wallace était un homme honnête. Devant le poids des arguments, il a été convaincu que le Christ était bien un homme historique et que le message de l'Évangile est authentique.

Pouvez-vous me recommander un bon livre sur Jésus ? Demandait un homme à un pasteur. Pourquoi pas essayer celui du Luc ? Répondait le pasteur. Le livre de Luc, c'est-à-dire l'évangile de Luc. C'est vrai, la question est symptomatique. On préfère lire un livre d'un savant ou d'un théologien moderne plutôt que d'aller directement à la source. Si vous voulez connaître Jésus-Christ, lisez les évangiles. C'est là que vous pouvez connaître sa vie et son enseignement. L'évangile de Luc est un excellent commencement. Mais, proteste l'homme moderne, on ne peut pas se fier aux évangiles. Ils ont été écrits longtemps après les événements. C'est faux. C'est peut-être l'opinion qui est religieusement correcte pour beaucoup aujourd'hui, mais l'opinion est fausse. Lisez vous-même ce que Luc écrit. On ne peut pas se fier à son évangile. Je lis les premiers versets de son évangile. Plusieurs ont entrepris de composer un récit des événements qui se sont accomplis parmi nous, d'après ce que nous ont transmis ceux qui ont été des témoins oculaires dès le commencement et qui sont devenus des serviteurs de la parole. Il m'a donc paru bon, à moi aussi, qui me suis soigneusement informé sur toutes ces choses dès l'origine, de les exposer par écrit d'une manière suivie, excellente Théophile, afin que tu reconnaisses la certitude des enseignements que tu as reçus. Il parle de témoins oculaires. Il dit « Je me suis soigneusement informé sur toutes ces choses dès l'origine et le but de son évangile, afin que tu reconnaisses la certitude des enseignements que tu as reçus. » Lucas, ou c'est Luc en grec, n'était pas juif, il était grec justement. Il était médecin. Il était issu donc de la culture grecque, et son évangile nous révèle un homme avec une bonne éducation qui utilise la langue grecque avec beaucoup de finesse. Il a fait une enquête scientifique sur la vie de Jésus. Il a fait une investigation exacte. Il est allé à la rencontre de ceux qui avaient vu et entendu. Par exemple, son évangile montre clairement qu'il a rencontré la mère de Jésus, Marie. Elle a ouvert son cœur à Luc comme peut-être à personne d'autre. L'évangile de Luc nous dit à plusieurs reprises que Marie conservait dans son cœur certains événements. Et ces événements, elle les a racontés à Luc. Il n'y a aucune raison valable de douter que Luc est celui qu'il dit qu'il est. Si son évangile avait été écrit au deuxième siècle, comme beaucoup le prétendent, il aurait été écrit par un escroc, un menteur. Luc a aussi écrit les Actes des apôtres. Et dans la deuxième partie des Actes, nous voyons une alternance entre la première personne et la troisième personne, entre nous et il. Luc a personnellement vécu les événements qu'il décrit, notamment le chapitre 27 des Actes qui contient un des textes antiques les plus précis sur la navigation. Luc a personnellement vécu la tempête et le naufrage du navire. Il écrit comme un témoin, oui, comme une victime directe. L'apôtre Paul parle aussi à plusieurs reprises de lui, notamment dans sa dernière lettre. La dernière lettre qu'il a écrite peu avant de mourir probablement, la deuxième lettre à Timothée, où il écrit d'abord « Tous m'ont abandonné, Luc seul est avec moi ».
2 Timothée 4, 11. Liu, Wallace, le général, et Luc, le médecin, ont tous les deux fait des recherches exactes. Tous les deux sont arrivés à la même conclusion. L'enseignement que nous avons reçu est sûr. L'Évangile n'est pas des fables habilement conçues. Comme dit un autre témoin de tous ces événements, ce qui était dès le commencement, ce que nous avons entendu, ce que nous avons vu de nos yeux, ce que nous avons contemplé et que nos mains ont touché concernant la parole de vie, nous vous l'annoncez. C'est l'apôtre Jean, l'évangéliste Jean qui le dit. C'est le début de sa première lettre. Mais celui qui se contente de lire des livres contestataires, des livres qui correspondent à ses idées, à ses arrière-pensées, ne découvrira jamais ce que Wallace et Luc ont vu dans les évangiles. On peut donner bonne conscience à sa révolte contre Dieu en choisissant des interlocuteurs que l'on sait à l'avance vont confirmer son opinion. Je cite ce que écrivait Aldous Huxley, auteur du Meilleur des mondes et surtout qui était athée, mais il était très lucide. « Je, dit Aldous Huxley, je trouvais sans difficulté des raisons satisfaisantes pour justifier cette assertion, c'est-à-dire que Dieu n'existe pas. La plupart du temps, l'ignorant est capable lui-même de surmonter son ignorance. Nous ignorons parce que nous ne voulons pas savoir. C'est notre volonté qui décide des sujets auxquels notre intelligence doit s'intéresser. » Fin de citation d'Aldous Huxley. Est-ce que vous voulez vraiment savoir? Alors, lisez l'Évangile.

C'est à l'école théologique de Tübingen qu'est née la haute critique de la Bible qui a fait perdre la foi à beaucoup d'étudiants en théologie. Le professeur Karl Heim enseignait à Tübingen et il a eu l'audace un jour d'inviter le grand missionnaire de Chine, Hudson Taylor. Les théologiens faisaient cercle autour de lui et lui demandaient « Comment pouvez-vous croire encore à la Bible ?» Il a répondu une réponse très simple. « Si demain vous voulez partir de Francfort, vous prenez un indicateur et vous regardez à quelle heure part un train qui vous convienne. Si vous lisez que le premier train part à 7 heures, vous ne faites pas d'investigation sur la fiabilité de l'horaire. Vous allez pour 7 heures à la gare et vous y trouvez votre train. Depuis 50 ans, c'est fait de même avec la Bible. J'ai pris ses commandements et ses promesses à la lettre. Dans des centaines de situations où j'étais exposé à des dangers de mort, je les ai toujours trouvés justes. Par exemple, la Bible dit « Cherchez d'abord le royaume et la justice de Dieu, et tout le reste vous sera donné en plus. » Le sermon sur la montagne, Matthieu 6, verset 33. Eh bien, j'ai pris ces mots à la lettre et dans des situations critiques, je n'ai jamais été déçu. Faites de même et vous ferez la même expérience. Le professeur Haïm a dit que cette simple réponse, derrière laquelle il y avait une longue vie d'épreuves et de dangers, nous a fait une grande impression. Oui, si nous voulons connaître Dieu, approchons-nous de lui. Approchez-vous de Dieu et il s'approchera de vous, nous dit Jacques dans sa lettre. Lisez l'Évangile et Dieu vous parlera. Ici le pasteur Pierre Alexanderson, je vous dis au revoir et à la semaine prochaine.

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3: Dans ce numéro thématique du moment d'Amélie, aujourd'hui, on se penche sur la notion d'appropriation culturelle avec nos invités Anaïs Vaillant et Harry Gordien. Bonjour.
4: Bonjour.
3: L'appropriation culturelle, on en entend parler, mais on ne prend pas forcément le temps d'approfondir, de comprendre à quoi correspond cette notion. En tout cas, ce qu'on sait, c'est que si, par exemple, une star de cinéma blanche espagnole descend les marches du tapis rouge à Cannes, coiffée de tresses collées et habillée d'un vêtement d'allure traditionnelle, mais qui ne correspond à la culture d'aucun pays en particulier, il y a un certain malaise qui s'instaure, et puis on entend autour de soi circuler ces mots-là, appropriation culturelle. La star en question, en l'occurrence Victoria Abril, en 2017, quand on lui demande ce qu'elle porte, elle répond:
5: c'est une roi africaine. Roi africain, ça veut dire roi, ça veut dire crapon. Et Africa, Africa. Et ça, c'est un kimono japonais fait à Kyoto dans les règles de l'art, mais fait avec des tissus, des wax africains. Donc c'est ça, une voix africaine.
3: Cette petite heure ensemble, on va donc la consacrer à essayer de comprendre ce qu'on dit quand on parle d'appropriation culturelle. Harry Gordien, on va commencer avec vous. Déjà, je vais vous présenter. Vous êtes chargé de recherche au CNRS, anthropologue, membre du comité éditorial de la revue Esclavage et Post-Esclavage. Donc vos recherches, elles portent sur, entre autres, l'antiracisme et les rapports sociaux de race aux Antilles et en France hexagonale, les danses, le traditionnalisme et le folklore, et aussi la politisation de la mémoire de l'esclavage dans la Caraïbe et en France hexagonale. On va donc commencer par une question toute simple sur l'anecdote que je citais tout à l'heure. Quand Victoria Abril, en 2017, elle descend le tapis rouge dans cette tenue incompréhensible et qu'on parle à son propos d'appropriation culturelle, qu'est-ce qu'on dit en fait ?
4: Qu'est-ce qu'on dit ? Alors ça dépend qui dit quoi. Et en l'occurrence, avec mes collègues Jocelyne Streif-Fénard et Jean-Luc Bognol, que je salue au passage, ce dont on s'est rendu compte, c'est qu'il y a une dénonciation plutôt dans le domaine médiatique, politique, militant, de l'utilisation par des personnes communément désignées comme blanches, des pays du Nord, États-Unis, Europe, Australie, etc. Utilisation donc d'artefacts, typiquement des vêtements, là c'est le cas, de musique, de styles musicaux, de danse, qui ont été marqués par l'histoire de populations du Sud, généralement de populations anciennement colonisées, ou de minorités ethno-raciales au sein des pays du Nord. Là, en l'occurrence, l'utilisation du tissu wax, l'utilisation du hip-hop et d'un parler afro-américain chez une rappeuse australienne, etc., etc. Et ce dont on s'est rendu compte, c'est que l'appropriation culturelle n'est pas initialement ou avant tout une notion d'anthropologie ou de sociologie, d'histoire ou de sciences sociales. C'est vraiment un vocabulaire qui apparaît dans la presse et ensuite en France en particulier dans les années 2010, au milieu des années 2010, qui est utilisé par des militants dans l'optique de dénoncer de condamner ce qui s'apparenterait à une forme de vol d'éléments culturels issus des pays du Sud par des personnes ou des groupes qui sont originaires d'Europe ou qui font partie des populations blanches.
3: Donc plutôt une dénonciation dans les médias français des années 2010 qu'une notion de sciences humaines et sociales. On reviendra plus tard dans cette émission, Harry Gordien, sur l'histoire de cette notion et de comment elle rentre en sciences humaines. Pour en revenir à cette petite polémique, comme vous dites, de Victoria Abril et de ses vêtements ce jour-là, parmi les questions qui sont soulevées lors de cette descente de tapis rouge, il y a le fait qu'elle porte des vêtements qui se réfèrent à des cultures qui ne sont pas les siennes, mais il y a aussi peut-être d'autres choses qui posent question à Harry Gordien, le fait que par exemple elle soit dans l'approximation, voire peut-être dans l'ignorance de ce que représentent les tissus ou la tenue qu'elle porte.
4: Oui, tout à fait, et c'est un fait assez récurrent dans les cas qui sont condamnés comme étant de l'appropriation culturelle. Ce qui est dénoncé, c'est aussi des formes de stéréotypie, de clichés véhiculés de manière très légère, en déconnectant, en ne sachant pas, premièrement, de quelle pratique il est question, quelle est l'origine du vêtement, de l'artefact qui est mobilisé, et finalement en assumant d'en faire simplement un élément de décoration qui est pas historicisé, qui est pas pris en compte dans l'univers culturel dans lequel il a été produit. Donc ça, c'est un élément très récurrent. Et en fait, ce à quoi ça renvoie, selon moi, c'est moins quelque part, puisqu'on a parlé de personnes communément désignées comme blanches et de personnes issues de minorités ethno-raciales ou de pays du Sud anciennement colonisés, ce qu'on constate souvent dans les polémique liée à l'appropriation culturelle, entre guillemets, c'est surtout ça, c'est-à-dire cette utilisation cosmétique d'éléments qualifiés d'exotiques ou d'ethniques pour, quelque part, embellir, rendre plus original un style, une pratique artistique, etc. Et ce que ça démontre, selon moi, c'est que c'est moins le fait de voler, entre guillemets, une culture qui entre en ligne de compte, c'est moins le fait d'utiliser des éléments issus d'une autre culture, puisque ça s'est toujours fait dans l'histoire de l'humanité, c'est davantage des inégalités ethno-raciales dont il est question, et de cette domination de l'Occident sur le reste du monde, ces formes d'avantages rencontrent certains avantages que sont ceux des personnes communément désignées comme blanches, des populations majoritaires, qui ne sont pas donc issues des populations minoritaires. Et l'avantage dont il est question, il s'agit aussi de la liberté de se saisir de tout et de n'importe quoi sans avoir à valoriser, à reconnaître l'intérêt d'une culture en particulier ou de l'apport d'une population dont on va utiliser des musiques, des danses, des tissus, etc., etc.

0: La chanteuse Rosalía sur Radio Brodunette, Rosalía qu'on réévoquera tout à l'heure en compagnie de l'anthropologue Anaïs Vaillant. Mais pour l'heure, on est toujours avec vous, Harry Gordien. Et donc, vous nous disiez à l'instant que les personnes communément désignées comme blanches, elles ont une liberté, un avantage qui les font se sentir autorisées à arborer des éléments d'une culture éventuellement minorisée qui n'est pas la leur.
1: Alors, toutes ne le font pas, mais en général, quand c'est le cas, les personnes qui se voient accusées d'appropriation culturelle ne voient pas le problème, justement. Elles estiment que c'est simplement une manifestation de leur intérêt, de leur goût pour la différence, l'exotisme, etc., sans forcément percevoir pourquoi c'est perçu comme quelque chose d'offensant ou d'insultant pour des populations minoritaires. Ce qui renvoie à un autre problème qui n'est pas tant, encore une fois, celui de porter du tissu wax, puisque je connais des collègues qui ont travaillé en Afrique ou qui ont des amis ou des gens de leur famille qui viennent de pays d'Afrique de l'Ouest où le tissu wax, donc qui n'est pas africain d'origine, mais qui est hollandais, où donc ces tissus wax sont très appréciés et souvent portés. Ces amis et collègues que je connais, qui sont aussi des personnes communément désignées comme blanches, parfois portent du wax parce qu'on leur a offert de bon cœur. Que si ce n'est du wax, ce va être d'autres tissus africains qui ont été offerts par des personnes avec lesquelles elles ont collaboré, par des personnes de leur famille, etc. Et il ne s'agit pas d'interdire à une personne blanche de porter du wax, puisqu'on tombe parfois dans ces excès où certaines personnes blanches ne vont même plus oser porter des vêtements qui vont être connotés non européens. C'est vraiment pas de ça dont il est question. Là, on parle vraiment d'une utilisation vraiment très superficielle avec finalement, bien que le goût pour l'exotisme soit affirmé, sans qu'il y ait de connaissance, d'approfondissement, de valorisation de la signification, de l'origine, du sens de la pratique, de l'artefact qui provient du pays, d'un pays du sud, d'un continent du sud, ou une pratique artistique qui est liée à l'expérience minoritaire d'une minorité ethno-raciale ou autre.
0: Et tout ça dans un contexte de domination qui s'inscrit dans l'histoire. On en parlera plus tard avec vous, Harry Gordien. En tout cas, l'appropriation culturelle, ça parle de culture. La mode vestimentaire, c'est l'un des pans de la culture. Mais dans quels autres domaines est-ce qu'on peut être confronté à des gestes d'appropriation culturelle, par exemple ?
1: Alors moi, je n'estime pas que ce sont forcément des gestes d'appropriation culturelle, même s'ils sont perçus comme tels et dénoncés comme tels. Je pense que le plus souvent, ce dont il est question, donc on a parlé de la mode, il y a aussi le domaine de l'art, des arts visuels. Toutes les pratiques artistiques en général sont concernées par ce type d'accusation. Les autres domaines dans lesquels l'appropriation culturelle, ou en tout cas les polémiques autour de l'appropriation culturelle vont émerger, vont concerner aussi le cinéma, les arts vivants, le théâtre, etc., où certains militants vont déplorer, je pense notamment à la poésie, vont déplorer que un poète blanc ou un auteur ou une autrice blanche va être choisi pour traduire un poète ou un créateur ou un artiste une artiste issue de minorités ethno-raciales. Donc les polémiques vont se décliner à différents niveaux et dans différentes disciplines.
0: Harry Gordien, on parle donc de cette catégorie d'appropriation culturelle en lien avec l'idée de culture dominée et donc considérée comme moins digne de respect et d'intérêt, moins universelle. Ici en Bretagne, on entend parfois parler de la notion de brainwashing. Par ce mot, on désigne la façon dont certaines marques, certaines institutions ou personnalités peuvent mettre en avant une bribe de la langue bretonne, une version folklorisée des traditions locales ou même une graphie ou des caractères propres aux Bretons pour se vendre comme bretonne, mais sans connaître cette langue, sans forcément respecter son orthographe, sa grammaire par exemple. Alors ce phénomène, on est d'accord, il n'a rien à voir avec l'histoire de la domination raciale liée à l'expansion coloniale européenne. Est-ce que du coup ce phénomène n'a rien à voir non plus avec cette catégorie d'appropriation culturelle ?
1: Alors, il faudrait voir si ce phénomène de race washing est dénoncé selon les mêmes modalités que l'appropriation culturelle lorsque sont concernées des populations issues de minorités ethno-raciales ou de populations du Sud. Moi, ce que je trouve intéressant de constater, ce sont bien sûr les dynamiques de domination, mais aussi les dynamiques économiques propres à ce monde de capitaliste dans lequel on vit, les effets liés à l'économie de marché. Et il me semble que ce qui se passe en Bretagne, concernant en tout cas ce phénomène de race washing dont vous parlez, présente un certain nombre de points communs avec ce qui est à l'œuvre dans le domaine de la culture populaire, la mode et la musique, avec les exemples qu'on a mentionnés tout à l'heure. C'est-à-dire que, à chaque fois, dans chaque contexte, ce dont il est question, c'est de marketer, de stéréotyper, se saisir d'un phénomène et de le présenter comme quelque chose d'intéressant, d'authentique, d'exotique, etc., etc. Et ensuite, ce phénomène de chosification va permettre en fait de le rendre identifiable par des consommateurs et de le consommer. Et il me semble que c'est exactement la même chose pour la figure du blanc qui s'encanaille en faisant comme un noir avec Elvis Presley, l'artiste généralement féminine qui a vocation à se présenter comme étant glamour et qui va avoir intérêt à se distinguer sur le plan du style en allant emprunter comme Madonna des tenues à Mazir ou comme Victoria Abril un kimono en wax, etc. Donc pour moi, il y a une similitude entre les phénomènes, sauf que, effectivement, ce qui est marketé, ce n'est pas la même chose. D'un côté, ce qui va être marketé du côté du race washing, ça va être une forme d'authenticité de terroir immédiatement identifiable, etc., pour faire couleur locale, etc. Et de l'autre, ça va être des stéréotypes ethno-raciaux, eurocentrés, qui vont reposer sur cette dichotomie nous et des autres. Nous, Occident, avec la les deux faces de la même médaille, Occident dominant, mais Occident aussi quelque part trop industrialisé, nécessité de retourner à des sources. Donc là, c'est un autre point commun. D'ailleurs, je me rends compte, le retour aux sources, il peut se faire à l'échelle européenne, à l'échelle nationale, en allant chercher dans les régions. Oui, il peut se faire à l'échelle mondiale. On va aller chercher du côté de l'Afrique, du côté de l'Amazonie, du côté de l'Asie, des éléments culturels qui sont censés renvoyer à une forme de simplicité, d'authenticité, de reconnexion avec des formes de spiritualité, pourquoi pas, des formes de pratiques dites naturelles, etc., etc.
0: Harry Gordien, vous nous parlez à l'instant de stéréotypes ethno-raciaux et justement l'antiracisme et les rapports sociaux de race aux Antilles et en France hexagonale, ça fait partie de vos recherches. Au même titre, on disait tout à l'heure que la politisation de la mémoire de l'esclavage, en quoi est-ce que la notion d'appropriation culturelle, elle se construit en lien avec l'histoire de cette domination raciale?
1: Alors, le lien entre appropriation culturelle et histoire coloniale, construction des catégories ethno-raciales, etc., il a l'air évident. Il me semble qu'il y a deux domaines, et il y en a un qui est matériel, c'est-à-dire qu'il y a une reproduction d'inégalités qui sont pas exactement les mêmes, heureusement, mais en tout cas de fortes inégalités à l'échelle nationale, hein, entre les pays du Sud et les pays du Nord, et à l'échelle locale, entre les populations majoritaires plutôt bourgeoises, majoritairement blanches, et populations laissées pour compte, souvent issues des migrations postcoloniales pour ce qui concerne la France et l'Europe, ou issues des populations indigènes et africaines, dans le cas des anciennes colonies, surtout sur le continent américain. Et en fait, cette dimension, on va dire, systémique des inégalités qui se reproduisent dans ces sociétés-là, elle se retrouve dans le domaine artistique et créatif. Donc, des personnes issues de milieux plus favorisés vont avoir tendance à être majoritairement blanches. Il faudrait voir ensuite au cas par cas, dans le domaine de la danse classique, dans les conservatoires, dans le domaine de la musique populaire, etc., etc., comment ces mécanismes de reproduction d'inégalités matérielles, hein, socio-économiques, influent sur le paysage, on va dire. Dans l'appropriation culturelle, ce qui est intéressant, je le disais au tout début, c'est que ce qui est pointé du doigt, ce sont aussi des formes de stéréotypie, des formes de mobilisation de clichés qui prennent naissance dans l'histoire coloniale et qui, même sans forcément être des stéréotypes racistes, comme par exemple les hommes noirs violents, l'hypersexualisation des femmes noires, la figure de la femme asiatique, etc., etc., vont parfois capitaliser sur le facteur coolitude des Afro-Américains, avec d'abord le jazz, la funk, le rap, etc., et qui va cantonner l'image des personnes noires, en l'occurrence, à un certain nombre de stéréotypes dont on voit la continuité avec les imaginaires coloniaux, ou, j'avais pris cet exemple tout à l'heure, qui vont rester dans une opposition eux-nous, nous, Européens, plutôt blancs, civilisés, eux, non-blancs, population indigène, population noire, etc., davantage connectés à la nature, volonté de se reconnecter avec quelque chose de plus organique, de plus animal. C'est beaucoup un terme qui est utilisé en danse en général, lorsqu'on se réfère aux danses africaines, de beaucoup plus dans le sol, de beaucoup plus ancré. En fait, même cette phraséologie-là, même ce vocabulaire-là qui se veut amélioratif, qui se veut positif, finalement, va continuer d'altériser et à mobiliser un imaginaire eurocentré, issu de l'histoire coloniale, pour finalement marketer l'idée d'un possible retour à quelque chose de plus primitif, de plus instinctif. Voilà. Donc, ce seraient là les deux éléments que je verrais comme continuité entre passé colonial et les mécanismes d'inégalité dans le domaine culturel qui sont dénoncés comme de l'appropriation depuis les 15 dernières années.
2: Des acteurs, des actrices et des personnes qui, comme le monde entier, sont en fait partie prenante d'un système capitaliste dans lequel on marchande parfois son savoir, qu'il soit ancestral ou non d'ailleurs.
1: Tout à fait, avec beaucoup d'ambivalence. C'est l'autre notion, c'est nuance et ambivalence, sans perdre de vue l'importance de la pensée critique qui vient montrer où se trouvent les formes de pouvoir et de domination.
2: On vous remercie beaucoup, Harry Gordien, d'avoir défriché avec nous cette catégorie de pensée, l'appropriation culturelle. Et puis on va, juste après un peu de musique, on va retrouver donc Anaïs Vaillant, anthropologue également, pour parler de l'appropriation culturelle dans la musique. Merci à vous.
1: Merci beaucoup.

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1: Et dans le moment d'Amélie, avant de poursuivre avec notre deuxième invitée Anaïs Vaillant, on reçoit Marie Bourret et Morgane Mérès et on commence avec toi Marie. Donc tu représentes M. Gléobro-Dunette et tu nous partages ce midi ton agenda.
2: Alors voici le nouvel agenda en effet de l'entente de Pays de Vannes, M. Gléobro-Dunette, pour ce beau mois de mai. Mai 2026, c'est un mois sportif pour la langue bretonne. Et oui, la Redadec, la course de relais pour la langue bretonne, est de retour. Cette course fait le tour de la Bretagne, de Lannion à Nantes cette année, et elle sera de passage entre Plescop et Plaudrin le jeudi 14 mai. C'est un jour férié, donc aucune excuse, chaussez vos baskets, c'est parti pour 1 km solidaire. Pour les gourmands et ceux qui ne préfèrent pas courir, il y a un petit déj musical qui sera animé à Plescop par l'association Petra Neuhé à 9h30, place de la mairie. Et un apéritif musical et dansé sera proposé par les Chantous de Plaudrin et Danse Braise dès 11h30 sur la place de l'église à Plaudrin. Il y aura aussi un atelier découvert de la langue bretonne animé par M. Gléobro-Dunette pour celles et ceux qui veulent se délier les langues. En beurton, elle raison. Cette course permet de lever des fonds pour financer les écoles d'Iwan, mais aussi d'autres projets présentés par les assos bretonnes qui œuvrent pour le breton. Donc si vous souhaitez soutenir financièrement la course, il reste des kilomètres à acheter sur le site de la Redadec. Le jeudi 14 mai, c'est aussi la fête de la fédération Sonérion Brodjuénette, la fédé des Bagadous. Rendez-vous dans les jardins des remparts à Vannes dès 10h30 le matin pour les concours des solistes et couples. Et l'après-midi, place au championnat des Bagadous 5e catégorie. Les murs des remparts vont vibrer. Autre grand événement du mois, le festival La Lune Rousse à Questembert. Ce festival célèbre la culture bretonne et de nombreuses animations seront proposées entre le mercredi 20 mai et le samedi 23 mai. Je ne peux que vous recommander la projection du film documentaire D'Astume, la maison des sources, le mercredi 20 à 20h au cinéma Iris. Et la table ronde qui suivra sera animée par mes soins, mais surtout avec la valeureuse présence du réalisateur, du directeur de D'Astume et de collecteur et créateur de contenu sonore en langue bretonne et galaise. Le jeudi 21, des collégiens de 5e du collège Jean-Loup Chrétien de Questembert co-animeront l'apéro-concert en compagnie du duo Erwan Toby et Eiki Bourgo. Et après en fait avoir découvert le collectage et le chantra dans le breton avec Élodie Jaffré, chanteuse très connue de notre pays, dans le cadre d'un projet en collaboration avec le département du Morbihan et Thiers Vraux, mais ce sera leur première scène pour ces jeunes et tout ça en chantant en breton alors qu'ils ne parlent pas breton. Venez donc les encourager à l'Asphodèle dès 19h. Et l'association Andon de Questembert co-animera le repas chanté du samedi 23 mai à midi. Chauffez-vous le gosier pour chanter et déguster un repas végétarien à base de produits locaux. Pour finir, si vous réfléchissez à apprendre le breton, une conférence est faite pour vous le mercredi 27 mai à Thiers Vraux à 17h30. L'organisme de formation Stumdi vous présentera des itinéraires de reconversion via la langue.

0: bretonne. Et si le breton était fait pour vous? Allez, à la prochaine, Tagarietan, jouez!
1: Joé Marie, et c'est à toi Morgane de nous proposer l'agenda de l'institution que tu représentes. Tu es donc chargée des publics pour le pays d'art et d'histoire, et de ton côté aussi, il va s'en passer des vertes et des pas mûres.
2: Oui, je viens pour vous parler de l'exposition Manoir et Château qui a ouvert le 8 avril et qui sera ouverte jusqu'au 27 septembre. C'est une exposition qui invite à porter un nouveau regard sur le patrimoine de notre territoire et notamment sur l'histoire locale. Elle aborde l'évolution des lieux de pouvoir, leurs fonctions et aussi la manière dont ils étaient habités et transformés. C'est l'occasion aussi de découvrir différents parcours, puisqu'il y a un parcours pour le jeune public sous la forme de panneaux illustrés avec les aventures d'Arthur et de son compagnon Plume d'Or. Et il y a aussi en parallèle un parcours sensible qui incite les visiteurs à mobiliser leur sens un peu autrement, et c'est une autre façon de découvrir les manoirs et les châteaux.
1: Donc une sortie familiale plutôt, tout public?
2: Oui, entre amis ou en famille. En tout cas, c'est une exposition qui est ouverte depuis le 8 avril et jusqu'au 27 septembre à Limur. Donc c'est rue Thiers à Vannes et c'est d'accès gratuit.
1: Super. Et donc, quoi d'autre Morgane pour ce mois-ci?
2: En lien avec cette exposition et sur la thématique des manoirs et châteaux, il y a en mai un coup de projecteur sur Brandivy, parce qu'aujourd'hui distinguer un manoir ou un château n'est pas si simple, et pourtant à l'origine la différence est nette. Un château est une forteresse, le manoir lui est plutôt une demeure noble. En tout cas, tous ces exemples sont possibles à découvrir, en tout cas à Brandivy, et nous avons pour cela deux rendez-vous. Le dimanche 17 mai à 15h, une visite guidée au château de la Grande Ville à Brandivy donc, où là c'est un monument qui est construit au XVIe siècle et qui a été entièrement remanié au XIXe avec un décor néo-gothique, donc à découvrir donc. La réservation est conseillée sur le site internet et pour les tarifs c'est 6 euros un tarif plein, et sinon il y a un tarif réduit à 4 euros. Pour suivre cette visite et avec les mêmes modalités, il y a le dimanche 24 mai à 10h une rando patrimoine de la Motte Castrale à l'étang de la Forêt à Brandivy. Et là aussi, la réservation est conseillée. C'est deux façons de découvrir les manoirs et les châteaux à Brandivy.
1: Merci Morgane, et on rappelle que le site internet de Limur sur lequel on effectue toutes ces réservations, c'est www.cap-limur.bzh.
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1: On poursuit cette conversation sur la notion d'appropriation culturelle avec vous, Anaïs Vaillant. Tout comme Harry Gordien, vous êtes anthropologue, mais vous êtes aussi, entre autres, musicienne. Et l'un de vos sujets d'étude en tant que chercheuse, ce sont les enjeux de circulation, de transmission et de reconnaissance des musiques et des danses issues des traditions orales. Bonjour à vous et bienvenue dans Le Moment d'Amélie.
4: Bonjour, merci pour votre accueil.
1: On vous reçoit aujourd'hui, Anaïs Vaillant, parce que vous vous intéressez particulièrement au phénomène d'appropriation culturelle dans la musique. Alors la musique, c'est un bien immatériel et pourtant ça existe bel et bien, et dans certains cas même ça produit des richesses qui, elles, sont très concrètes. Alors la musique, Anaïs Vaillant, elle appartient à qui ?
4: Alors, on peut dire, oui, que c'est un bien immatériel. Cependant, comme la culture, elle est complètement liée à ses conditions de production, à ses conditions socio-économiques. Donc, la musique est aussi très matérielle, puisque elle se joue dans des lieux, avec des instruments, et puis les gens qui la pratiquent viennent aussi de certains milieux sociaux. Ils ont une réalité sociale, en tout cas, qui peut transparaître dans leur musique. Donc il y a aussi, je pense, dès le départ de cette réflexion sur l'appropriation culturelle, ce que disait Harry Gordien très très justement aussi, une conception de la culture qu'il faut redéfinir, qu'il faut rebaliser d'un point de vue anthropologique, puisque la culture n'est pas déjà quelque chose d'autonome par rapport à la société, par rapport à l'histoire, par rapport à la sociologie, en tout cas des groupes qui la pratiquent. Et puis, la culture, comme la musique, n'est pas totalement, on va dire, contournable. On ne peut pas tracer des frontières entre les cultures comme si c'était des choses définies, circonscrites. Donc les musiques aussi, même si on les classe, même si on les nomme, finalement dans leur pratique, dans leur réalité sociale, elles sont très mouvantes. Donc c'est en ça aussi qu'on peut parler d'une forme d'immatérialité. Et je reprendrai le terme d'Edouard Glissant qui parle de culture incontournable au sens où on ne peut pas en faire le tour et au sens où on ne peut pas non plus en faire l'économie. La culture, comme on le voit avec cette notion d'appropriation, est traversée par des enjeux très très vifs et très conflictuels en ce moment.
1: Et est-ce que ça, ce que vous nous dites, ça signifie qu'en fait, la culture n'est pas un objet ?
4: Évidemment, la culture n'est pas un objet. Nous vivons cependant dans une société de consommation dans laquelle la musique est aussi un produit. Donc, c'est pas un détail dans le débat qui nous anime aujourd'hui. Les enjeux économiques autour de la consommation de la musique, de sa production, existent réellement. Donc, on en a fait aussi un objet de consommation. Mais moi, ce qui m'intéresse justement, c'est d'observer dans ce continuum entre la musique incontournable et ce qu'elle peut générer en termes de profit, voilà, voir où se situent les artistes, quels sont les débats autour de ces enjeux.
1: Quels sont les débats et comment ça circule dans la musique ? Aujourd'hui, on est là avec vous, Anaïs Vaillant, pour parler de ce qu'on appelle l'appropriation culturelle, pour essayer de définir ce que c'est et en particulier dans la musique. Alors, ça prend quelle forme précisément dans le domaine de la musique, l'appropriation culturelle ?
4: L'appropriation culturelle, c'est une forme de dénonciation, comme l'a dit Harry, d'accusation. Qui apparaît lorsqu'il y a un sentiment de dépossession ou lorsqu'il y a dépossession. Et dans la musique, c'est assez intéressant parce que on sait bien que la musique circule, que la musique est complètement traversée par des phénomènes d'appropriation. Ce mot-là est devenu très péjoratif, hein. Il est connoté maintenant de manière négative, alors que l'appropriation, ça fait partie des processus d'apprentissage, en fait. Et s'approprier quelque chose, c'est en faire sien. C'est faire la chose sienne, c'est-à-dire la connaître bien, l'avoir intériorisée, incorporée, on pourrait dire, apprendre par corps. Parfois aussi, ça veut dire. Et c'est aussi une façon de donner de nouvelles propriétés à l'élément culturel. Hein. On s'approprie, on donne de nouvelles propriétés, on adapte cet objet à ses besoins, à ses désirs. Donc c'est aussi ça qui peut faire débat, c'est aussi la réinterprétation des musiques et des éléments culturels. C'est-à-dire qu'on raconterait autre chose que ce pourquoi ces musiques ont été créées, ou en tout cas, ça exprimerait d'autres conditions sociales que celles qui ont généré cette musique de manière originaire.
1: Donc cette accusation d'appropriation culturelle, elle émanerait une souffrance liée à une sorte de détournement des motifs originels de la création d'une forme musicale ?
4: Oui, on peut dire ça. Une souffrance ou aussi une forme de colère sociale. Il y a aussi souvent dans les histoires d'appropriation culturelle, dans la défense, on va dire, les pseudo-défenses qui peuvent qui peuvent exister. On parle parfois d'envie, de jalousie. On pourrait dire que parfois quand un artiste va avoir du succès avec sa pratique musicale, avec sa création musicale, on peut parfois lui reprocher effectivement de réussir en trahissant quelque part l'origine de cette musique. Je pense par exemple à l'artiste Rosalía qui a été quand même aussi en proie à des formes d'accusation d'appropriation culturelle, notamment vis-à-vis du flamenco. Et pas seulement parce qu'elle a réussi, mais aussi parce qu'elle n'est pas gitane. Et que dans le monde du flamenco, il y a déjà, sans que Rosalía crée ce conflit, il y a des conflits autour du flamenco, de sa pratique, entre des communautés légitimes, porteuses du flamenco, comme plusieurs communautés gitanes, et des pratiques plus académiques, plus pop, ou qui aussi se retrouvent dans des sphères de la société, on va dire, institutionnelle, dominante, ou sur des scènes nationales, par exemple. Mais voilà, ce sont des conflits qui sont très très variables, puisque on peut aussi parfois se féliciter que des formes de culture populaire se retrouvent enfin valorisées dans des créations subventionnées, conventionnées et sur des grandes scènes médiatiques.
1: On a entendu tout à l'heure Harry Gordien nous le dire, vous venez de nous l'expliquer encore, l'appropriation culturelle, c'est pas une notion scientifique au départ, c'est plutôt un terme qui appartient à la société civile, qui cherche à faire reconnaître des rapports de domination, à condamner certaines formes de réitération de cette domination sur un plan médiatique, politique, militant, mais par la suite c'est aussi devenu un sujet d'intérêt en anthropologie, discipline dans laquelle on essaye de penser de façon assez nuancée les conséquences de ces rapports de domination. Et pour autant, aujourd'hui, le monde, il est très clivé, donc on a tendance à prendre des positions qui sont justement pas très nuancées. Comment est-ce que ça se passe dans le milieu de la musique ?
4: Alors avant de parler de la musique, je voulais revenir sur l'anthropologie parce que pour moi, ce n'est pas une vision nuancée en fait des phénomènes sociaux, c'est une vision plus détaillée en fait, plus précise et donc qui rend compte d'une complexité. Et l'anthropologie n'est pas là pour juger. Donc voilà, plus que des nuances, je dirais que l'anthropologie démontre comment les processus d'appropriation se déroulent et décrit en détail quels sont les conflits autour de ces appropriations. Voilà, déjà, je voulais dire ça. Et pour en revenir à la musique, là, effectivement, on est dans des réflexions très neuves. On a traversé une grande époque d'industrialisation de la musique à la fin du XXe siècle où ces questions ne se posaient pas et où il y avait effectivement un système de domination très clair hein, dans la musique industrielle et donc avec des appropriations nettes de musique populaire issue soit de minorités soit tout simplement de classes populaires, de classes racisées et qui se trouvent donc portées sur scène ou dans l'industrie phonographique par des blancs. Donc ça c'est vraiment l'histoire de beaucoup de musique populaire au XXe siècle de blancs ou de métis d'ailleurs hein. Ça fait très peu de temps, donc depuis qu'il y a ces accusations, ces dénonciations, que au sein de la pratique musicale, les gens se posent la question, les musiciens, les musiciennes se posent ces questions-là. Et c'est ça qui m'intéresse aujourd'hui, c'est de voir comment ces débats intègrent en fait la pratique musicale, que ce soit du point de vue du monde professionnel, mais aussi du monde amateur, sur lequel j'ai beaucoup travaillé à l'époque de ma thèse, et donc avec lequel je renoue aussi aujourd'hui, puisque je retourne sur le terrain. de voir à quel point les musiciennes, les musiciens sont sensibles à ces questions-là, se retrouvent parfois en malaise ou en culpabilité par rapport à leur pratique. Donc ça, c'est quand même important de le noter. Et parfois, on peut voir que cette accusation d'appropriation culturelle est un peu systématique et malheureusement va vite se coller sur des pratiques qui finalement sont des pratiques d'appropriation ordinaire et qui sont aussi des pratiques intéressantes. Par exemple, de curiosité par rapport à la culture d'autres personnes, d'autres communautés, d'autres pays. C'est aussi des liens qui sont faits avec d'autres musiciens étrangers, immigrés par exemple. Ce sont aussi des liens avec des communautés à l'étranger, tout simplement, avec aussi des formes de transmission qui se font par des associations, mais aussi par la formation. Donc tout ça, c'est un peu ce que j'ai étudié pendant ma thèse et qui montre qu'il y a des conflits, évidemment, mais qu'il y a aussi des négociations, qu'il y a aussi un travail collectif qui est fait, à la fois depuis l'Occident, depuis la blanchité, mais aussi avec les musiciens et les musiciennes porteuses de tradition, quelles qu'elles soient et où qu'elles soient. Donc moi je trouve ça intéressant aussi de donner la chance aussi au partage musical et de montrer comment à l'intérieur de ça il faut se poser les bonnes questions de la redistribution, de l'égalité, de quels sont les rapports de domination qu'il faut déminer aussi dans ces échanges-là. Bref, de en tout cas prendre à bras le corps ces problèmes et de ne pas dire qu'il ne faut plus partager la musique, qu'il ne faut pas la transmettre, etc., etc., puisque c'est impossible. On voit bien que les gens vont le faire de toute façon. Donc autant entrer de plein pied dans ces discussions-là et travailler à ces pratiques et travailler à l'intérieur de ces échanges.
1: On cherche à réfléchir plutôt qu'à prescrire, c'est ça ?
4: Oui, et la position universaliste qui dit que l'artiste a tous les droits, par exemple, c'est aussi une position absurde. C'est une position de privilège et de nombreux artistes ne sont justement pas dans cette démarche et c'est ça aussi qui m'intéresse, c'est de voir comment les artistes intègrent aussi les sujets de société dans leur réflexion, dans leur processus de création, comment ils se déplacent, comment ils vont prendre conscience. Tout simplement, parfois, hein, c'est vrai que parfois on ne se rend pas compte de où est-ce qu'on est artistiquement dans l'espace politique, dans l'espace social. Donc je trouve que pour ça, c'est un débat passionnant et c'est un débat qui doit mettre les artistes au travail. Et le colloque que nous avons organisé à Brest en décembre dernier avec l'association Drôme était à la fois très problématique puisque la plupart des intervenants étaient d'origine européenne et blanche. Donc c'était problématique pour l'auditoire d'une certaine façon. Et en même temps, je trouvais ça très intéressant de l'assumer en tant que tel, un peu comme si on disait que l'Occident était un peu aussi un centre de l'appropriation culturelle et comment depuis cet endroit-là c'est important d'avoir un travail réflexif et la musique est l'endroit vraiment je trouve intéressant pour traiter de cette question. Il est très différent de celui de la couture, de la haute couture, qu'a beaucoup traité Kemaïs Ben Lagdar, qui est spécialiste de l'appropriation culturelle sur ces questions de haute couture et du vêtement. Pour moi, la musique, on est vraiment à un autre endroit et qu'il faut vraiment ne pas lâcher sur cette question-là.
1: Et on mettra dans le texte de description de ce podcast les liens vers la page de ce colloque que vous avez co-organisé à Brest en décembre dernier avec entre autres invité Kresbrez Academy, Drôme. Et puis on mettra aussi un lien vers l'ouvrage de Kemaïs Ben Lagdar qui parle de ces questions en effet dans la mode et la haute couture. Et vous avez donc À l'occasion de ce colloque, Anaïs Vaillant, vous avez pu réunir un certain nombre d'acteurs, de personnes pour réfléchir aux droits, aux imaginaires, aux responsabilités collectives que portent les artistes et en particulier les musiciens et les musiciennes. Pour en revenir au colloque que vous avez co-initié à Brest en décembre dernier, vous aviez donc invité Chris Braise Academy. Nous, ça nous intéresse particulièrement puisque on est basé à Pontivy, on travaille avec la grande boutique et donc évidemment avec des artistes issus de la Chris Braise Academy. On le rappelle pour nos auditeurs auditrices, la Chris Braise Academy, c'est donc un cursus de formation professionnelle musicale qui est dédié aux musiques modales, et les musiques modales, il y en a à plusieurs endroits, il y en a en Bretagne, mais elles appartiennent aussi à plusieurs autres cultures dans le monde. Est-ce qu'il faut en déduire qu'au sein de ce petit milieu qui est celui des musiques modales, il y a un niveau de circulation interculturelle particulièrement fort dans la musique ?
4: Alors, en parlant de la Chris Braise Academy, on peut dire que Éric Marchand a été dans cette démarche vraiment dès le départ, cette mise en lien avec d'autres pays, d'autres communautés, avec la Bretagne, c'était, je pense, pour Éric Marchand aussi, l'endroit névralgique d'une réactivation aussi de processus de création au sein des musiques bretonnes, ou en tout cas d'élargissement aussi des esthétiques, en retrouvant les points communs, justement la microtonalité, la modalité. Finalement, les musiques modales, ce sont les musiques majoritaires en nombre sur la planète. On pourrait dire ça, que j'ai beaucoup travaillé avec un musicien qui a fait la Chris Braise Academy aussi, qui s'appelle Gurvan Legac, et avec qui nous avons créé un spectacle qui s'appelle Dissidence, qui parle énormément de ça, de comment lui de mettre des mots et d'avoir un apprentissage des musiques modales dans la Chris Braise Academy, ça l'a ouvert aussi à la musique bretonne elle-même, à réentendre les microtonalités, à réentendre les archives, à réentendre aussi ce qu'il avait autour de lui, et à prendre conscience de cette forme de maquis musical aussi, pour avoir parlé de ça aussi avec le chanteur occitan Sam Carpienia, qui a joué d'ailleurs avec Gurvan Legac dans le groupe Dupin. Sam Carpienia disait que quand il avait découvert les musiques occitanes, il a pris le maquis de la musique, c'est-à-dire qu'il avait arrêté d'écouter de la musique anglophone, industrielle, mainstream, pendant un certain temps, pour redécouvrir en fait l'étendue de la création musicale mondiale, qui finalement a été recouverte par cette musique mainstream et industrielle et occidentale, et qui a façonné nos oreilles, qui a normé aussi nos façons d'entendre, que ce soit harmoniquement, mélodiquement ou même rythmiquement. Donc, le travail admirable de la Chris Braise Academy est aussi une forme de mise en lien avec cette étendue esthétique infinie et mondiale qu'est la musique modale, et donc toutes ces microtonalités. Et ce sont aussi des liens qui ont été créés avec la Roumanie, avec la Turquie, bref, avec toutes sortes d'artistes qui sont eux-mêmes invités en Bretagne et qui découvrent aussi qu'il y a une diversité musicale interne à l'Occident. Et c'est quand même précieux tout ça, de toujours travailler à déminer les stéréotypes, que ce soit dans un sens comme dans l'autre, réexhumer, on va dire aussi, même que c'est un peu fort comme mot parce que ce n'est pas mort, mais de remettre sur la scène des esthétiques qui sont aussi internes à l'Occident et qui ont été écrasées, méprisées par les institutions pendant en tout cas tout le XXe siècle.
1: Merci beaucoup Anaïs Vaillant et donc tous les liens vers vos recherches et vers celles de Harry Gordien seront dans le texte de description de ce podcast. Et puis on se quitte puisque le moment d'Amélie ça se termine, mais on se quitte quand même avec un morceau justement de votre groupe Poplité.
4: Merci beaucoup Amélie.

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1: Bonne semaine à toutes et tous. Vous avez choisi le bon endroit, RBG, pour vous accompagner. Comme chaque semaine, plusieurs radios bretonnes de la Corlab unissent leurs ondes. Radio Boa, Radio Kreisbreiz, Radio Broadjunet et Radio Laser. Ensemble, on vous fait découvrir un album de la scène de musique actuelle bretonne. Vous pouvez explorer des chansons ou du répertoire trad, de la chanson française, des musiques dites du monde. Bref, toutes les couleurs musicales trouvables en Bretagne se réunissent chaque semaine. Et aujourd'hui, on part à la rencontre d'artistes pendant plus de 30 minutes afin de découvrir leurs sensibilités, leurs univers. On découvre ça ensemble maintenant.
2: Sur les rencontres,
3: c'est quelque chose. Hein.
2: Marie-Vonne,
3: c'est quand même surtout des mecs. Hein.
2: Oui, il y a beaucoup de mecs. Il y a quelques femmes aussi.
4: Disons que ça a plus de succès. Quoi.
5: Cherche l'amour. Autour de la
3: RN12.
5: RN12, pas fâché avec le handicap. Il y a ça des fois.
6: Ouais, pas fâché avec le handicap.
5: Faut le faire quand même. Alors, mon annonce. Bon, alors, 76
3: vas-y.
5: Ans. 1-2.
3: Vas-y, fais ton annonce.
5: 1-2, on est sur RTG et c'est les petites annonces.
7: Petites annonces, rencontre.
5: Camille, 76 ans. Beau, bel homme, pas fâché avec le handicap, cherche femme de 50 à 60 ans.
7: Dans un rayon de 15 km autour de Kériti-Pampol.
5: Aime les promenades et les lectures au coin du feu.
7: Pour tromper la solitude.
3: Oh non. Ouais, ça me semble pas mal.
7: Ouais.
3: Wesh. C'est bon. Je sais pas, c'est moi qui parle le moins fort.
7: Et c'est moderne ton truc.
3: C'est moderne. Hein. Oh là. Bip bip. Et ben c'est bon. Tout
7: bip,
3: marche.
7: Hey.
3: Voilà, c'est bon, vous êtes parti.
7: Allez,
3: je vais
7: on
3: pas
7: est parti.
3: Hein, je suis un peu stressée.
5: T'inquiète, tout va bien se passer. C'est pas du direct.
3: Ouais. Non, c'est pas du direct, c'est vrai. Mais bon, voilà. Et bienvenue dans l'album de la semaine. Aujourd'hui, on accueille Camille Gwelaen alias Organ Fury et Colin Gwelaen alias Mad Drum pour leur nouvel album de Moodrag 2. Bonjour.
8: Salut Tiffaine.
3: Alors, vous êtes là, on est en studio à Guingamp, dans les studios de RTG Radio Trégor Gwelo. Vous êtes du coin peut-être ?
8: Exactement, on est originaire de Paimpol et nos ancêtres étaient à La Rojonne, à côté de Tréguier. Donc oui, on est bien du coin. Ouais.
3: Vous êtes là pour présenter votre deuxième album, donc 2. Est-ce que vous pouvez nous dire, avant de rentrer un petit peu dans les détails, quel style de musique vous faites ?
8: Mais carrément, alors nous on fait un style de rock qu'on appelle 70s, c'est-à-dire avec beaucoup d'influence des années 70, avec des groupes comme Deep Purple, Led Zeppelin, Black Sabbath, Pink Floyd, pour citer vraiment que les noms les plus connus. Donc nous, on fait un peu ce style de musique-là, en remettant au goût du jour, avec des thèmes de paroles plus modernes, et puis des sonorités on va dire, un peu plus actuelles. Mais en gros, c'est ça.
5: Oui, c'est ça, ils ont fait un espèce de rock soit 70, sauce 2025, quoi.
3: 70 sauce 2025. Alors, moi, j'avais vu quand j'ai essayé de chercher un petit peu et d'y comprendre quelque chose qu'il y avait du rock progressif, du rock psychédélique, de la heavy psych et du hard psych. Est-ce qu'il y a une différence un petit peu entre tout ça ? Est-ce que ça a des mélanges ?
5: C'est globalement la même chose. En fait, le hard psych et le progressif psychédélique et tout ça, c'est vraiment une même lignée de musiciens et de musique. C'est globalement entre 1968 et 1976. C'est vraiment ces années-là qui ont été précurseurs en fait de tout le hard rock qu'on écoute maintenant et du métal. Et en fait, c'était déjà fait par des Anglais et des Américains qui avaient des sons beaucoup plus tranchés, tu vois, ça veut dire qu'on sortait des Beatles et des yéyés pour aller dans un truc beaucoup plus heavy, quoi. C'est pour ça qu'on dit heavy psychédélique pour le côté planant, mais avec des gros sons de guitare et des gros sons de batterie, quoi.
3: Des gros sons de guitare, il n'y a pas de guitare dans Moondrag ?
8: Et non,
5: c'est ça. C'est ça qui fait l'originalité du projet, c'est que Moondrag, c'est un anagramme de organ et drum, donc orgue et batterie, parce qu'on n'est que deux sur scène. Moi, je suis Camille et je fais de l'orgue et je chante, et Colin fait de la batterie et il chante. Et on avait vraiment cette volonté-là pour mettre en avant vraiment l'orgue, je pense, tu vois, qui était dans ces années-là, 1968-1976, vraiment l'égal de la guitare, quoi. Donc ils étaient vraiment mixés au même niveau. Quand t'écoutes les vieux Deep Purple, c'est vraiment guitare et orgue, c'est au même niveau. Et on s'est dit, bah vas-y, on va perpétuer cette tradition, mais sans guitare, du coup. C'est pour ça qu'on a créé Moonrake pour prouver au monde qu'il n'y avait pas besoin de guitare pour faire du rock and roll.
3: Oh yeah. Toi, Camille, t'as un orgue que t'as attendu longtemps. C'est l'orgue de John Lord.
5: Ouais, c'est ça. C'est John Lord, organiste mythique de Deep Purple, qui jouait sur les marques Hammond. Donc Hammond, c'est des orgues qui étaient... au début, c'était fait pour faire du gospel dans les églises protestantes aux États-Unis. Et comme les Anglais, ils aiment tout détourner, ils ont ramené ça en Angleterre et commencé à faire tordre les lampes à l'intérieur pour donner un son beaucoup plus agressif, quoi. Donc oui, j'ai attendu pas mal de temps avant d'en acheter un parce que c'était dur à trouver. Et puis, de fil en aiguille, j'ai commencé l'orgue quand j'étais très très jeune. J'avais 13 ans, donc je savais pas trop où est-ce que... comment ça s'appelait, où est-ce que je pouvais trouver ça. Et de fil en aiguille, j'ai rencontré des gens qui m'ont dit « Ah, mais ça, c'est un orgue Hammond, c'est tel modèle et tout ça. Ouais. » Et maintenant, c'est bon, j'en ai plusieurs maintenant à la maison, tranquille, quoi.
8: Tranquille, je dirais pas ça. Pour les transporter, ça reste une purge, hein, parce que c'est quand même des gros bébés de 50 kilos.
3: Ah, ouais.
5: 50, ouais, t'es gentil, toi.
8: Encore, je suis gentil.
3: Plus la batterie, ça fait un petit chargement. Oh. Du coup, vous avez été bercé un petit peu dans cette musique-là depuis la marmite, depuis le berceau.
8: Alors, pas forcément dans cette musique-là, parce que bah, nos parents sont tous les deux musiciens. Notre père qui jouait dans les Pires avec notre mère dans Ouflapus, après dans les années 90-2000.
3: Stéphanie Duvivier et Raoul Wellen.
8: Exactement. Bah, eux, pour le coup, ils connaissaient un peu de rock, mais enfin, notre mère, ses références, c'était Pink Floyd, donc beaucoup plus planant. Notre père, il était fan des punks, tu vois, des Sex Pistols, mais ils nous ont jamais trop fait écouter ça à la maison, parce que ce qu'on écoutait surtout, c'était bah, leur musique quand eux, ils travaillaient leur instrument, quand eux, ils travaillaient leur composition et tout ça. Donc, c'était pas du tout du rock, en fait. Et quand on a commencé à faire de la musique et à s'intéresser à ouvrir un peu nos oreilles, et ben en fait, on a un tonton irlandais qui, lui, pour le coup, bah, fan des années 70, et parce que c'est un batteur de rock, donc lui, il était fan de Rory Gallagher, donc beaucoup plus blues et tout ça. Et lui, il nous a offert un CD de Deep Purple à Noël, quand on était ados, je devais avoir 10 ans, toi 13 ans, du coup, là où Camille a commencé à faire de l'orgue. Et on a écouté Deep Purple, et franchement, on a fait, mais ça, c'est incroyable. Et puis, c'est grâce à ce gars-là qu'on fait du rock. Je pense qu'on aurait fait de la musique dans tous les cas, comme nos parents. Un peu comme reprendre la boulangerie familiale, nous, on aurait fait les pains et les croissants sauce pains, 2025.
5: On en fait des pains.
8: Des pains, on en fait. Et c'est, nos parents, ils nous ont vraiment inculqué l'amour de la musique. Ils nous ont appris le métier d'être musicien, tous les enjeux, toute la difficulté, tout le parcours qui est un peu, qui est pas facile tout le temps. Mais vraiment, ils nous ont donné l'amour de la musique, de la scène et tout. Mais le rock, ça vient de cet oncle irlandais, Derek Keane.
3: Hommage à lui. Hommage. Merci.
5: Merci, tonton.
3: Merci, tonton. Oui, parce que vous êtes tout jeune et vous êtes déjà pas mal en tournée. Ça tourne pas mal, Moonrake, dès le premier album.
5: Ouais, carrément. On a eu la chance de très vite être accompagné par les Transmusicales de Rennes. Donc ça, c'était un gros coup de boost dès le début, quoi.
8: Un festival.
5: Connu. Oui, le festival des Trans. Je pense que tous les Bretons, ils ont déjà y entendu parler de ça.
9: Ils sont allés taper du pied là-bas.
5: Ouais, c'est ça. Donc ça a très vite été un coup de boost. Après, on y a
3: ça,
5: eu le Covid.
3: Ça, c'est en 2019,
5: ouais, c'est ça. Donc, on a eu une petite tournée, tac, tac. Après, il y a eu le Covid, donc grosse pause pendant 2 ans. Donc, on a enregistré notre premier album, X on Moonrake, pendant ce temps mort, quoi. Retourné, tatati tatata. Après, on a monté un autre groupe qui s'appelle Commodore and the Monodore avec nos copains des Commodores qu'on salue sur Radio Trigorguelo. Qui n'écouteront pas parce qu'ils sont du fifi.
3: Ah, mais ils peuvent écouter Radio Boa.
5: Ils peuvent.
3: Ça passe là-bas.
5: Allez, hurlez salut alors. et puis là, on retourne sur du Moonrake avec un nouvel album, donc notre deuxième album qui s'appelle 2. Et là, on a une tournée européenne qui est en train de se booker là pour 2026. Donc on a très très hâte. Et bien sûr, il y aura des dates en Bretagne pour les Bretons.
3: Et ben, on va reparler ça à la fin de l'émission, donc tout à l'heure. Peut-être avant d'écouter un premier morceau, on peut dire rapidement qu'est-ce qui nous attend dans ce deuxième CD.
8: Alors, on est toujours dans la continuité de ce qu'on faisait avant, donc toujours du rock progressif, toujours beaucoup de batterie, des solos de batterie qui On commence avec un solo de batterie sur cet album. Toujours de l'orgue à fond, des solos et tout ça. Beaucoup d'harmonie vocale. On fait beaucoup ça. On mélange beaucoup nos voix. Mmh. Comme on est frangin, nos timbres se mélangent plutôt pas mal, je crois. Ouais. Et donc, on peut s'attendre à toutes ces choses-là et beaucoup de poésie sur cet album.
3: C'est parti. Alors, qu'est-ce que vous nous proposez d'écouter ?
5: On va écouter le morceau qui s'appelle Changes.
3: Chut. Du coup, on le met pas.
8: Et voilà, c'était Changes.
3: C'était Changes. Cette minute. Ok. Bah, du coup, moi, je sais plus lequel c'est.
5: Changes, c'est le morceau où on a fait le morceau qu'on a sorti la live session dans l'arène de Orange, là, en première partie de Deep Purple.
3: Ah oui, si ça peut être, mais oui, ça. J'avais oublié ça. Ça me perturbe, il y a quelqu'un qui est en train de prendre le contrôle de l'ordinateur depuis Rostrelin.
2: Ah ouais.
3: J'ai cru que tout s'éteignait. Et voilà, du coup, c'était Changes. Changes, c'est un morceau, il y en a plusieurs du coup dans le deuxième album qui sont sortis en single avant.
5: Ouais,
3: Changes, ça en fait partie. Vous l'avez joué dans un contexte un petit peu particulier. Avec vos stars préférées ?
5: Exactement. On a eu la chance d'enregistrer un live du coup de Changes, le morceau qu'on vient d'écouter, au théâtre antique de Orange, en première partie de nos idoles Deep Purple. Et c'était vraiment un truc de malade.
8: Ouais, vraiment, je me rappelle que le morceau avait pris tout son sens. Parce que clairement, quand t'es sur scène dans le théâtre antique, alors déjà derrière toi, t'as le théâtre avec les vieilles colonnes, les vieilles statues, les vieilles pierres qui sont chargées d'histoire, c'est vraiment magnifique. Et vraiment, tout autour de toi, t'as cette espèce de marée humaine. C'est le public, en fait.
5: C'est une style
8: de vague qui te surplombe sur une vingtaine de mètres de hauteur. Et c'est vraiment incroyable parce que le morceau est très épique. Le morceau en plus commence, les paroles commencent par people tout simplement, donc ça parle à tout le monde. Donc je me rappelle de faire people comme ça en regardant tout le monde et c'était juste waouh, les gens sont là.
5: Je me souviens surtout de Deep Purple qui était en backstage, les bras croisés en train de nous regarder. Et là c'était les boules, ça.
3: L'épreuve de feu.
5: Ouais, carrément. Ouais. C'était un adoubement, quoi. Allez, les jeunes, ça joue. C'est bien.
3: C'est pas mal, même s'ils sont français.
5: Ouais. C'était John Lennon qui disait que le rock français c'était comme le vin anglais. Et c'est con parce que les Anglais commencent à faire du vin, donc je me dis qu'on a peut-être notre chance dans le rock and roll maintenant.
8: Grâce au changement climatique.
3: C'est peut-être possible. Ouais, parce que vous chantez que en anglais en fait.
8: Ouais, exact. Bah parce que la musique qu'on écoute c'est que des anglophones, donc on s'est dit on va faire pareil parce que ça nous parle plus. Et parce que je pense que ça dans les années 70 en France il y avait des groupes comme Ange, Gong et tout qui chantaient du coup pour le coup en français, mais c'est marrant parce que c'est comme si on disait allez, c'est pas notre culture, parce que quand on a commencé à écouter du rock c'était via l'oncle irlandais qui nous parlait en anglais, donc tout de suite nous ça a été cette culture anglo, on va dire quoi, anglo-saxonne, donc c'est pour ça qu'on chante en anglais sur tous les titres.
3: Et moi, j'aimerais bien qu'on revienne un petit peu justement sur les références que vous avez, parce que je crois que c'est dans un entretien que j'ai lu, je sais plus où, vous définissez comme des archéologues de la musique. Et c'est vrai qu'il y a des références un petit peu tout le temps qui sont pas très dures à trouver, même quand on n'y connaît pas grand-chose. Et je me demande un peu comment vous travaillez en fait pour construire vos morceaux entre le mix années 70 et saut 2020, saut 2025.
5: En fait, nous, on se nourrit beaucoup des groupes des années 70, donc on fait beaucoup d'hommages en fait en faisant le même style entre guillemets, en reprenant pas les mêmes riffs, mais tu vois, genre en composant un peu comme si ils avaient été de nos époques, quoi. Tu vois, genre en fait, on se met tout le temps dans la tête de Deep Purple s'ils avaient notre âge en 2025, comment est-ce qu'ils feraient sonner leur rock, quoi. Donc on se dit ça, et comme on est des gros fans de plein de groupes obscurs des années 70, en fait, on a beaucoup de références qui arrivent, et c'est pour ça qu'on disait qu'on était un peu les archéologues de la Zik, parce que tellement qu'il y a des références partout, qu'en fait, on n'a plus qu'à piocher, assembler, retartiner le truc, quoi, pour faire notre musique à nous.
8: Il y a le côté archéologie, parce qu'il y a plein de groupes de ces années-là. Parce que autant Deep Purple, ils sortent encore des trucs, donc ils sont encore actifs, mais il y a encore des groupes, on n'entend plus du tout parler. Ce qui fait que c'est vraiment à nous d'aller les découvrir. Donc là, il faut aller sur YouTube, taper des noms de groupes qui après t'emmènent sur d'autres. Et là, ça devient de la recherche. Et pareil, tu vas dans les disquaires, parfois tu es là en mode, allez, sélection 70. 70 ou sélection années 60. Tic, tic, tic, tu cherches et puis tu tombes sur des trucs inconnus au bataillon pour nous. Donc là, ça devient un peu de la recherche, quoi. Et après, du coup, on va regarder c'est qui les musiciens. En fait, on se rend compte que chaque musicien, il partageait des groupes en commun. Il y a ça, il y a aussi toute la notion du matériel. Et que comme nous, on est fans de ça, bah, du coup, il y a aussi sur quel instrument il jouait, les modèles et tout ça. Et donc, c'est ça le côté un peu archéologique, quoi.
3: Est-ce qu'on peut sauter peut-être quelques groupes? J'ai l'impression que Uriah Heep, je ne sais pas si je le prononce bien, ou Black Diamond Heaves, ça revient assez souvent.
8: Ouais,
5: carrément, ouais. Uriah Heep, c'est un vieux groupe des années 70. Du coup, ils continuent à jouer. Bon, même s'il n'y a plus trop les membres d'origine, il y en a encore un ou deux, mais c'est pas les meilleurs, on va dire. Oh, pardon, excusez-moi. Vous coupez ça, yo, montage. Non, je déconne. Et pour le coup, les Black Diamond Heaves, c'est beaucoup plus actuel. Tu vois, c'est un Américain et un batteur et un guitariste, je crois. Ils étaient trois dans les Black Diamond Heaves.
8: Non, c'est avec James Legg.
5: Ouais, c'est avec James Legg, ouais, révérend James Legg. Et là, bah, pour le coup, c'est un peu plus contemporain. Quoi. Mais tu vois, genre, nous, ce qu'on aime, c'est la vieille musique, le vieux rock des années 60 et 70 et des groupes un peu plus actuels, comme par exemple les Black Diamond Heaves, Cadavar, Alas, The Wolf, qu'on salue aussi sur radio.
8: Bah, en fait, c'est des groupes qui ont un peu la même esthétique, c'est-à-dire ils sont fans de ces années-là, et comme ils sont. C'est des groupes modernes, bah, ils essaient de le remettre un peu au goût du jour. Donc à chaque fois qu'on les rencontre, ces gens-là, c'est toujours des conversations hyper intéressantes. Mais c'est comme si on se connaissait depuis longtemps parce que bah, on a les mêmes références. Quoi.
3: Mais bon, la même cosmovision.
8: Ouais, c'est ça, la même vision, ouais.
3: Ouais, puis il y en a un qui a l'air de revenir aussi assez souvent, Emerson, Lake and Palmer,
8: ouais,
3: 1972.
8: Ça, c'est vraiment le gros groupe anglais de rock progressif des années 60-70. C'était un super groupe, c'était un trio de super musiciens qui jouaient avant, chacun dans des groupes hyper connus. Ils se sont assemblés ensemble et ils ont créé un style bien à eux, dont nous, on est fans.
5: Ouais, c'est ça, ouais. Et dans les performances aussi, c'était dingue, tu vois, genre par exemple, l'organiste, il poignardait son orgue, il est monté dessus, enfin c'était vraiment la folie, quoi. Il y avait tout un espèce de show à l'anglaise qui s'était créé autour de ce groupe-là et qu'on essaye de reproduire aussi avec Moonrake, tu vois. Mais c'est juste
8: que les poignards, genre.
5: Je poignarde pas l'orgue parce que ça coûte un petit peu cher.
8: Tu devrais mais prendre des poignards rétractables, tu sais, comme ceux dans les films, là.
5: Ouais. Ah, ça pourrait être sympa, ouais. Mais voilà, genre, en fait, on est très fan de toutes ces années-là et ces musiciens, ces très grands musiciens, ça nous inspire tous les jours, quoi, parce que ça a défoncé tout.
8: C'est nos stars.
3: Les idoles. Alors, vous lui refaites quand même un gros big up avec la 1, 2, 3, 4, 5, 6e chanson. La 6e chanson, Starus, qui fait référence à leur album
5: Tarkus, c'est Tarkus. Ça. On a 1 minute 30 et eux, ils ont 20 minutes de chanson. Donc, Starkus, c'est le petit Tarkus. Voilà.
8: En fait, c'est marrant, c'est un deuxième hommage parce qu'on leur a déjà rendu hommage sur le premier album qui s'appelle Exhumed Moondragas, qui justement, cette pochette d'album-là, fait carrément référence à leur pochette d'album. On a un morceau qui s'appelle La Poule, qui dure 20 minutes, et on avait vraiment composé cette chanson un peu dans l'optique de faire un hommage à leur morceau qui s'appelle Tarkus, qui dure 20 minutes. Et là, on s'est dit, on va refaire un petit hommage, du coup, Starkus, qui est en fait, ouais, voilà, 1 minute 30 de rock progressif avec plein de plans, plein de musique hyper complexe comme eux, ils pourraient faire. Et en fait, c'est ce petit morceau, c'est un peu la transition sur le morceau d'après qui s'appelle Take Me to the Stars. Voilà.
3: Ok. Mais quand même une question, parce que moi j'ai l'impression que dans ces groupes-là, il y avait quand même plus de deux personnes à chaque fois, ou beaucoup. Comment on fait avec une batterie et un orgue, ou avec deux personnes pour
8: C'est là où on s'arrache les cheveux.
5: On sort les rames.
3: C'est comme des univers un peu. Enfin,
5: On sort les rames et puis on bosse, quoi.
8: C'est vrai que parfois c'est pas facile parce que quand on est dans l'étape de composition, dans la tête, c'est comme si on pensait qu'on était quatre, avec en plus un bassiste, un autre claviériste, un guitariste. Et en fait, non, on se retrouve qu'à deux. Et donc parfois, on est confronté au fait de « Ah non, mais la production, elle n'est pas assez étoffée, comment on va faire ?» Et on s'est beaucoup pris la tête sur cet album-là, justement, le 2, pendant la période de composition. Je sais pas pourquoi, parce que peut-être qu'à côté, on avait aussi Comme au Drag, on était 7. Donc pour le coup, c'est hyper facile de produire un truc que après, en live, en concert, tu peux reproduire. Alors que nous, à deux, on avait peur de se dire, mais tous les arrangements qu'on a fait sur cet album, comment on va faire en concert? On n'est que deux. Et en fait, bah,
5: ça le fait, quoi.
8: Ça le fait. C'est juste qu'il faut y aller, parce qu'après, en concert, il y a tout un autre délire qui est pris en compte. C'est vraiment l'énergie qui est communicative et bah aussi, comme on va dire, la performance de voir juste deux musiciens qui font plein de choses. Et bon, certes, on n'a pas toute la production de l'album, Mais au moins, on est réel, même, on est sur scène. Et
5: on
8: puis,
5: a quand même un très bon essentiel de la musique qu'il y a sur le CD, quoi.
8: Voilà, il y a le principal, il y a la base, quoi.
3: Oui, je crois que vous racontiez une fois qu'il y avait quand même un peu la surproduction, enfin, ce qu'il y a dans le CD et après sur scène, parce que sur scène, vous avez quand même une sacrée énergie. On ne peut pas faire un interview, par exemple, sans parler de comment ça se passe sur scène en vous voyant, quoi. Ça, c'est quasiment un spectacle, en fait.
5: Bah, c'est ça, genre, nous, en fait, on pense à chaque fois du côté performance. Ça veut dire que si tu fais du rock comme nous on fait, un peu progressif, un peu psychédélique, qu'à 50%, tout le monde va se faire chier, tu vois. Donc quand on joue, c'est vraiment à 200% qu'il y ait deux personnes dans la salle, ou 2000 ou 20 000, c'est tout le temps le même show, genre on se donne le meilleur, quoi.
8: Comme si c'était le dernier concert, quoi. Et comme si ça, enfin, tu peux aussi te dire que dans la salle, c'est possible que ça soit aussi peut-être le dernier concert d'une personne. Je ne souhaite la mort à personne, mais par exemple, c'est déjà arrivé avec les Spouse.
5: Venez voir Moonrag, vous allez mourir.
3: Vous ne le regrettez pas.
8: Non, mais on ne sait pas. C'est vraiment comme si c'était le dernier concert. Et les gens, ils sortent pour voir un concert. C'est pour penser à autre chose. C'est pour s'évader du quotidien. C'est pour oublier tous les enjeux qu'il y a dans la société, les problèmes politiques, leurs problèmes personnels. Ouais. Quand ils viennent voir un concert, et c'est moi aussi ce que je veux voir quand je vais voir un concert, je veux voir des gens sur scène
5: qui se donnent à fond,
8: se donnent à fond. Et après l'énergie elle se partage, enfin quand t'es dans le public ou quand t'es l'artiste, il faut qu'il y ait cette énergie qui circule, et c'est là où ça devient hyper intéressant, c'est là où le métier est beau, quoi.
3: On prend du plaisir. Et ben on peut peut-être écouter un deuxième morceau justement qui nous fera imaginer être en plein concert.
5: Allez, bah on a qu'à écouter Black Flames alors.
3: Allez, Black Flames. Et c'était Black Flames. À chaque fois. Camille et Colin, donc on est toujours dans les studios de RTG Radio Traeger Guélo pour l'album de la semaine avec Camille et Colin Guélaen du groupe Moondrag, donc pour leur deuxième album 2. On peut peut-être revenir un petit peu maintenant sur un petit peu toujours ce qu'il y a dans l'album, mais en revenant peut-être à la première phase, le premier album, quand est-ce que ça s'est créé, Moondrag, parce que c'est du coup en 2018, vous avez dit que vous avez tourné hyper rapidement, c'est parti au Transmusical l'année d'après. Voilà, vous êtes un peu abonné au Transmusical, puisque vous l'avez fait avec différents groupes au moins trois fois déjà.
8: On l'a fait avec tout le projet.
3: Une petite carte abonnement au passage. Dans le CD1, donc vous en avez parlé un petit peu tout à l'heure, sorti en 2022, Hitsun Moondragis, je dis bien.
5: Hitsun Moondragis. C'est du latin.
3: C'est du latin. Et ouais, c'est du latin, du coup vous pouvez peut-être expliquer, parce que c'est un peu stylé.
5: Ouais. Alors, on parle pas latin, mais on kiffe tous les mots latins. Le premier album, Hitsun Moondragis, pourquoi ? Parce que dans les vieilles cartes du Moyen-Âge, quand le terrain était inconnu, il marquait Hitsun Dracones, donc ici se terrent les dragons.
8: Ouais, pour les mers inexplorées.
5: Et on s'est dit, ça, c'est trop badass, vas-y, on va faire Hitsun Moondragis. Et comme c'était le premier album, c'était un peu ici se cache Moondrag et tout ça, quoi.
8: Dans la musique, voilà, les gens, ils voient l'album. Alors déjà avec une pochette qui est extravagante et très jolie, faite par notre ami Tao Astier, qui a peint cette pochette vraiment. En fait, on l'a créé ensemble, cette pochette, on a créé le délire, qui fait aussi référence à Tarkus, comme on vient de dire avant, de Emerson, Lake & Palmer. Et voilà, c'est vraiment premier album, on met toutes nos influences, et le titre justement se réfère à ça. En fait, ici se terrent les Moondrag dans toutes ces influences, dans tout ce qu'on peut imaginer, dans tout l'imaginaire qu'il y a derrière. Donc la formule latine, c'est un peu la formule du magicien, quoi. Peu le truc de, allez, la potion magique, on mélange tout ça et puis on verra bien ce qu'il en sort, quoi.
3: Les Guélaen en terrain inconnu. Du coup, là-dedans, on a quand même pas mal de fantasy, la science-fiction qui passe aussi à travers les pochettes d'albums. On reviendra sur la pochette du deuxième album aussi. C'est un peu des mondes dystopiques, c'est hyper sombre en fait quand on lit les paroles ou quand on voit. Voilà, c'est plein d'enfer, de démons. C'est plein de du cycle arthurien aussi.
5: Ouais. Carrément. Ouais, bah, y a en fait, genre tout ce qui est mythologie, légende, science-fiction, fantasy, en fait, c'est un terreau incroyable pour tout ce qui est imagination. Donc oui, on s'influence beaucoup de la légende arthurienne pour, c'est peut-être pas des morceaux précis, mais c'est plutôt des idées globales, quoi, tu vois, genre tout ce qui est épique, tu vois, genre la musique épique, le rock est épique, c'est très très lié à tout ce qui est le Seigneur des Anneaux, Arthur, tu vois, genre toute la science-fiction. Et nous, bah, on n'y coupe pas, parce que comme on est des grands rêveurs, bah, on aime bien s'imaginer d'autres
8: des grands
5: rêveurs, univers, quoi.
8: Des grands rêveurs et encore des gamins, je pense. Bah, parce que sûr, tu vois, quand on crée ce genre de truc, j'ai l'impression qu'on est toujours ado, tu sais, et qu'on est toujours là en train de jouer au Warhammer. Et donc, du coup, on est toujours. Quand on fait de la musique et on fait des paroles, c'est un peu pareil. C'est toujours le jeu, quoi. Mm. Enfin, on joue depuis qu'on est né. Donc, il faut faire pareil sur l'album. Donc, c'est un peu. Je pense qu'en vrai, pour résumer un peu Moonrag et tous les albums, c'est un peu un délire de frangin, quoi. mais vraiment.
5: Titre Moonrag, un délire de frangin.
3: L'album 3.
5: Ouais, l'album 3.
8: Delirium.
3: Ouais. Vous écrivez les paroles ensemble, vous composez ensemble, ça se passe comment?
5: On fait tout ensemble, ouais.
8: Vous les paroles, ensemble. Parfois, quand. Ça dépend. Il faut avoir. Parfois, pour les paroles, il faut être posé, un peu avoir une idée en tête et.
5: En général, on a tout le temps un regard sur le travail de l'autre et on améliore ou on corrige ensemble, quoi. Tu vois, genre la musique, c'est vrai que on compose beaucoup quand on est tous les deux en train de jammer, mais des fois, il y en a un qui arrive avec un riff ou genre des paroles quasiment toutes faites et roule ma poule, quoi. Tu vois, mais c'est vrai qu'on essaye au maximum de composer à deux pour avoir les idées en même temps et pour pouvoir évoluer ensemble, enfin faire évoluer le morceau, quoi.
3: Par quoi je continue? En fait, ça va passer hyper vite. Dans cet album, il y a donc voilà, c'est vous deux, le délire de Frangin. Il y a quand même pas mal de monde derrière.
8: Oui, moi, il y a des gens compris au délire. Ouais.
3: Bon, voilà, donc il y a vous, il y a Goudzou aussi qui est à la basse, la percu, qui est aussi au mixage. C'est
5: ouais.
3: Qui
5: alors, Goudzou, c'est notre homme à tout faire. C'est le chanteur de Commodore, le bassiste de Commodore and the Monodore, l'ingé son de Moonrag et un ingé son incroyable qu'on salue ce soir.

0: on a fait appel à notre mère, à Maëlle et à Chloé qui viennent chanter sur notre disque parce qu'on voulait des chœurs et puis des voix féminines sur notre album qui est composé globalement de mecs. Donc c'était important parité, pour quoi. Nous d'avoir des filles qui venaient chanter quoi. Et jouer sur notre album.
1: Ouais, donc Stéphanie Duvivier au violon et à la voix, donc dans les chœurs aussi. Je me demandais si elle n'était pas dans le premier album avec Shade in the Night.
2: Alors ça, c'est Chloé pour le coup.
1: Ouais, c'est Chloé,
2: ouais,
1: c'est
2: Chloé ça, qui ouais. faisait ouais. Les contre-chants à la voix.
1: Ouais. Mais c'est Chloé comment ?
0: Chloé Pernet.
1: Voilà, je vais citer tous les autres noms de famille. Ok, on va... peut-être que je glisserai une chanson là, mais je ne sais pas si j'aurai le temps. Un autre truc du coup quand même important dans cet album, c'est la pochette qui est magnifique. Mmh. Autant que la première donc du premier album, on en avait parlé un petit peu. Celle-là elle a été faite par Justyna Kozikzak.
2: Exactement.
1: C'est une artiste de Pologne.
2: Alors oui. Ouais, c'est une artiste polonaise qui fait que des peintures surréalistes, très inspirée de tout le mouvement surréaliste, donc des trucs comme Dali, tout ça, et aussi très inspirée d'un grand artiste polonais qui est décédé il y a quelques années, qui s'appelle Mariusz Lewandowski. Alors voilà, j'ai haché le mot parce que je ne sais pas comment on le dit.
0: Ah, tes souhaits, Colin.
2: Ouais. Et en fait, quand on composait l'album, on rentrait en studio sur cet album, on n'avait aucune idée de ce qu'allait être la pochette. On était perdu dans un néant de possibilités. Vraiment, est-ce qu'on fait une photo ? Est-ce qu'on prend une peinture ? Avec qui ? Voilà, le prix, tout ça. Et en fait, cette fille-là est arrivée en nous envoyant un message. On ne la connaissait pas. Bonjour, je suis Justyna Kozikzak, je suis polonaise et je fais ce genre de peinture et puis je bosse avec des artistes. Et on a fait oui, c'est ça qu'il nous faut. Parce qu'on a vu les peintures, on a fait mais c'est exactement ça qu'il nous faut. Et nous, en fait, elle avait plein de peintures déjà existantes. C'est pas une création qu'elle a fait pour nous. On a récupéré la licence de cette peinture qui s'appelle Limbo. Qui est vraiment. Enfin, cette peinture nous parlait à fond parce qu'elle reprend plein de codes et plein de codes de couleurs des albums de rock progressif qu'on aime bien, les groupes comme Yes.
0: Du bleu, du turquoise, ouais. Du rouge.
2: Et donc ça, on a vraiment adoré. Et puis en plus, la pochette, la toile s'appelle Limbo, donc les enfers, les limbes quoi. Et nous, en plus, à ce moment-là, quand on arrivait en studio, il nous manquait une chanson. Et en fait, grâce à la pochette et au titre, on a pu créer une chanson qui s'appelle Limbo. On a racolé plein de riffs, plein d'enregistrements de vieux morceaux qu'on avait fait et qui n'avaient pas abouti. On a fait un peu un boogie-boulga de tout ça. Et en fait, on a créé ce morceau-là, Limbo, en hommage à la pochette. Qui est en fait
0: inspiré par la pochette.
2: Inspiré. Mmh. Et qui est en fait la vision de Justyna, de Dante et de Virgil de la comédie divine, de la descente aux enfers dans les limbes. Donc en fait, le thème de la chanson parle de tout ça et c'était vraiment la pièce manquante à l'album pour vraiment recoller tous les morceaux ensemble. Et grâce à elle, on a pu finir l'album et avoir une super belle pochette.
1: Belle histoire. Il y a une petite citation au début du coup du morceau dans la pochette de l'album. Là vous rendez aussi hommage à un autre artiste qui fait pas du tout du rock progressif pour le coup, Robert Smith.
0: Mmh. Oui,
2: c'est en fait, si tu veux, Robert Smith, c'est un compositeur anglais qui a composé du coup qui a pris tous les chants de la comédie divine du latin pour en faire une version orchestrale. Et en fait, nous, sur cet album, on a rendu hommage. Il y a beaucoup de ce mot hommage sur cette interview, oui. Mais on a rendu hommage sur Limbo, musicalement, sur un des passages de lui, de son interprétation. C'est pour ça qu'on peut retrouver à un moment un Gloria, Inferni Deo.
1: Alors que normalement, dans les paroles, c'est marqué Gloria, et après,
2: Ouais, c'est ça. Parce que voilà, on a repris en fait un des passages de son orchestre, et puis on invite vraiment les auditeurs à aller écouter ce passage parce que. Quand t'écoutes sa version et quand t'écoutes notre version, c'est un peu. Tu reconnais la musique, mais
0: c'est pas du tout pareil.
2: Le jour et la nuit, quoi.
0: Ouais, c'est pas du tout pareil.
2: C'est le jour et la nuit. Oui. Donc voilà, donc cette petite citation, ça permet aussi de se mettre un peu dans le mood de ce que les gens vont écouter. Voilà, qu'il y a un truc un peu sérieux derrière, quand même. Même si c'est un délire, il y a un truc sérieux derrière.
1: D'accord. Alors, comme le temps nous presse, on peut quand même dire deux mots sur la manière dont tu as été produit le CD. Vous êtes produit avec Spinda Records. Ils sont basés en Espagne.
0: C'est ça. On a deux labels, Spinda Records et Stolen Body Records, qui est espagnol et anglais.

0: anglais. Voilà, c'est ça. On a fait le choix de l'international, en fait, parce que le rock, c'est surtout écouté dans ces pays-là, quoi. La France, bien sûr, il y a des gens qui écoutent du yo-yo rock, mais très vite, on va tourner en Angleterre, en Allemagne et tout ça, parce que c'est là où est vraiment la grosse fan base, quoi. Et on a fait le choix de l'international plutôt que du label français, quoi. Voilà.
1: Ok, il vous accompagne depuis le début, je crois, hein, depuis 2000.
2: Speednow, il nous accompagne depuis l'album, depuis le premier album. Il avait trop kiffé, on l'avait rencontré, on a la même vision, c'est un mec super, il bosse avec plein de groupes incroyables. Et donc on s'est dit, sur le deuxième album, faut le faire avec lui encore.
1: Et puis il y a l'UTCA Publishing.
2: Ouais, ça c'est pareil, ça date du premier album. C'est les gens qui nous accompagnent, on aime bien garder une team qui fonctionne. Donc c'est un peu la grande famille. C'est des gens qui ont accroché au délire, donc
0: on les garde.
2: Donc on les garde.
1: Super, allez, dans le bus. Donc on vous retrouve en CD et en vinyle aussi.
0: Exactement, ouais, c'est ça. Le vinyle, bien sûr, parce que c'est le format parfait pour écouter du rock et de la musique en général, quoi. Donc oui, sur les réseaux, bien sûr, Spotify, Deezer et compagnie, CD et vinyle.
2: Et vous pourrez retrouver tout ça en concert. Ah ouais. Venez nous voir.
1: Alors où ça merch. À partir de janvier, je pense qu'il faut dire ce que sinon ça va.
0: Ouais. Alors là, il faut faire une pause.
2: À partir de janvier, ça sortira en janvier.
1: Je sais pas trop quand ça va. Remarque, 48, l'autre sort dans 2 semaines. Ouais, je pense que ce sera décembre ou janvier que ça passera.
2: Parce que sinon, on peut annoncer la date de Paimpol. Ce qu'on joue à Paimpol le 27 décembre. Tu penses que c'est...
1: On le met et puis au pire si ça passe pas, okay. Avant, je coupe.
0: Bah, faut qu'on prenne la liste des concerts alors.
2: Parce que... Bah, je les ai en tête. Hein.
0: Ah, tu les as en tête. Bah, allez, bien sûr. On y va.
1: Parce que, ouais, je vous
2: et après, on joue pas en Bretagne. Il y a rien qui a été annoncé en Bretagne avant. Pour le moment, il y a rien en 2026. Il y a rien en Bretagne. Il y a beaucoup de choses autre part, mais voilà.
1: Ok.
2: Bon, tu sais quoi, dans le doute, on annonce celle de Paimpol.
1: Ouais, allez.
2: Bah vous pouvez retrouver ce nouvel album format vinyle avec la doudoune tricotée cœur de Radio Bonheur. Voilà, allez, j'en fais. Vous pourrez retrouver notre deuxième album à notre merch en CD et vinyle et même l'écouter en live à notre prochain concert en Bretagne le 27 décembre à Paimpol pour le Paimpol in Rock édition hiver le 27 décembre.
1: Allez, c'est parti, avant le nouvel an, et après vous partez
2: en Espagne pendant 2 semaines, mi-février, et on revient en France mi-mars, début mars, à Paris, au Petit Bain, Nantes, au Ferrailleur, le 7 mars, et puis plein d'autres concerts à venir.
1: Non, en France et puis ailleurs, quoi. Vous repartez.
0: En France et en Angleterre et en Allemagne, et puis voilà.
1: Ouais, voilà, partout. On peut aller vous voir, aller chercher les dates sur le site. Merci beaucoup, Camille et Colin.
0: Merci à toi, Tiffen.
1: À bientôt.
0: À bientôt.
2: Ciao.
1: Et ben voilà, putain, en fait ça passe vite quand on rigole.
0: Bah oui, c'est clair.
3: Je pense que je peux raccourcir. En fait, je pense que je peux le faire passer jusqu'à.
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2: Pourquoi les Égyptiens momifiaient-ils leurs morts? Pourquoi les Égyptiens ont-ils mis au point un cérémonial et des techniques aussi complexes? Pourquoi ne pas enterrer leurs morts ou les brûler? Parce qu'ils croyaient à la réincarnation. D'accord, mais pourquoi pratiquer la momification avec potions, bandelettes et services religieux? Il leur suffisait de laisser les défunts en l'état et d'attendre sans souci qu'ils se réincarnent. Les Égyptiens décomposaient le corps humain en quatre éléments distincts. L'enveloppe charnelle, l'âme, l'ombre, la personnalité de l'individu. Les croyances religieuses indiquaient qu'après le décès, ces quatre éléments partaient dans des directions différentes. Pour une bonne réincarnation, il fallait qu'ils restent rassemblés. Aussi, les Égyptiens pensaient que l'enveloppe charnelle intacte empêchait les trois autres éléments, l'âme, l'ombre et la personnalité, de partir dans une mauvaise direction. Pour imager, comme l'aluminium conserve la saveur du poisson cuit au four en papillote. Si la famille du défunt n'était pas assez riche pour le momifier, ou si l'embaumement n'avait pas été effectué selon les règles, les survivants craignaient non pas que le défunt ressuscite, mais qu'il subisse une mauvaise réincarnation. Par exemple, qu'il se réincarne sans ombre. La crainte était fondée. Mal enveloppé, l'ombre pouvait partir dans une direction opposée à celle des trois autres éléments. Le défunt serait revenu à la vie sans que son ombre ne suive.
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0: Bonjour à toutes et tous, Coup de tête, saison 1, épisode 8, votre émission cinéma bimensuelle de sortie DVD sur Radio Broginette, sur le 94.8. Pour cette nouvelle émission, je suis en compagnie de Daniel, directeur de production.
1: Bonjour.
0: Bonjour Daniel. De Bobix, mon inaltérable passionné de cinéma. J'ai changé Bobix, hein, tu vois, j'essaye de trouver des adjectifs qui te caractérisent.
2: Bon, écoute, merci.
0: Inaltérable, est-ce que ça te va?
2: Oui, c'est bien.
0: Et de Malo, scénariste, mon équipe de chic et de choc. Donc bonjour à tous les trois, émission présentée et animée par Damien. Au programme de cette nouvelle émission, les sorties DVD de Los Tigres, un film de Alberto Rodriguez sorti chez Le Pacte. Également la sortie en DVD d'un film d'après l'œuvre de H.G. Wells, L'Homme Invisible, mais version japonaise. DVD sorti chez Roboto Film. Et nous terminerons la sélection avec un film de Robert Bresson, 4 nuits d'un rêveur, sorti chez Potemkin. Mais l'on commence tout de suite l'émission avec la sortie du film Los Tigres, du réalisateur espagnol Alberto Rodriguez, à qui l'on doit par ailleurs le film La Isla Mínima. Dans le film, on retrouve Antonio de la Torre, qui a déjà collaboré avec le réalisateur dans La Isla Mínima et Groupe d'élite. Et également Barbara Leni, pour qui c'est la première apparition dans un de ses films. Quant à elle, elle a été vue chez Almodovar, dans le film El Piel que Habito.
2: Ah oui, exact.
0: J'avais adoré ce film-là. Depuis Almodovar, je l'ai perdu un peu de vue, là, je pense que...
2: Elle est à l'affiche d'un film, là.
0: Ah ouais,
2: oui qui passe à la Garenne, ici à Vannes. Elle est à l'affiche d'un film espagnol, effectivement.
0: D'accord, Barbara Leni. Oui. Alors, l'histoire du film. Frère et sœur, Antonio Estrella travaille depuis toujours comme scaphandrier dans un port espagnol sur les navires marchands de passage. En découvrant une cargaison de drogue dissimulée sous un cargo qui stationne au port tous les 3 semaines, Antonio pense avoir trouvé la solution pour résoudre ses soucis financiers. Voler une partie de la marchandise et la revendre. Quelques critiques presse. Alors pour France Info Culture, porté par un duo exceptionnel, Antonio de la Torre et Barbara Leni, Los Tigres est un thriller social profond qui sonde les âmes et les corps. Et pour le Figaro, attention, accrochez-vous, Los Tigres se présente comme un mélange récit de Ken Loach et du Monde du Silence. Alors, qu'on pose la question au Figaro, à hein. Ken Loach, je ne vois pas trop.
3: Non.
0: Le Monde du Silence, bon...
2: Encore moins.
0: Donc, on demandera des explications au Figaro. Alors, Los Tigres autour de la table. Daniel, qu'est-ce que tu en as pensé de ce film à la croisée de Ken Loach et du Monde du Silence?
1: Oui, j'ai bien aimé l'aspect plongé. Je trouve que tout ce qui est plan sous-marin est formidable. Quoi. C'est extrêmement bien filmé, c'est dynamique, enfin, c'est vraiment bien. J'ai trouvé que c'était un film auquel il manquait du rythme. Je trouvais ça assez lent. Comme c'est un thriller, ça devrait être un petit peu plus rapide. Quoi. Ça traîne un peu. La très bonne idée du film, je trouve, c'est qu'il est question d'un frère et de sa sœur. C'est pas l'histoire classique du couple, en fait. Et ça, je trouve que ce duo rajoute à l'intérêt du film, en fait. Voilà, moi, c'est à peu près...
0: C'est tout ce que tu as retenu?
1: Oui, c'est à peu près tout ce que j'ai retenu. Bon, l'idée est intéressante. Je trouve qu'elle aurait dû être un petit peu... mieux mené.
0: Ouais, peut-être un peu plus poussé, je pense.
1: Oui, un peu plus poussé. Il y a un moment, c'est pas qu'on s'ennuie, mais ça traîne et c'est un peu répétitif et voilà.
3: Non, puis c'est cousu de fil blanc quand même.
1: C'est cousu de fil blanc, puis l'action démarre aux 3/4 du film, en fait, avec la rencontre avec les dealers et bon, voilà. Mais bon, c'est pour les plans sous-marins, je trouve que ça vaut le coup de le regarder.
0: Ouais, plus proche du Grand Bleu que du Monde du Silence. Hein.
1: Ouais.
0: Il manquait Jean-Marc Barr et puis ça aurait été parfait. Quoi. Après, ce qui est intéressant, c'est aussi la vie des scaphandriers.
3: Qui est
0: décrit dans le film.
3: Ouais, ça c'est super intéressant.
0: C'est un sujet qui n'est jamais abordé au cinéma en tout cas, mais c'est assez particulier cette vie-là quand même.
1: Les travaux sous-marins aussi, ça c'est les plongeurs c'est professionnels, vraiment c'est vraiment un boulot assez dur quoi, et méconnu quoi. Tous ces gens qui réparent les bateaux quand ils sont au port, c'est intéressant. Tout ce qui est marine et sous-marin est intéressant.
3: Tout ce qui est documentaire quoi.
1: Ouais.
0: Ouais, mais on est loin de Ken Loach, hein, je trouve quand même.
3: Ah, on est très loin de Ken Loach.
1: Et ça vaut le coup de voir le making of parce que là, on voit comment ils ont fait tous ces plans sous-marins et c'est vraiment super bien fait. Quoi.
0: Ah, il paraît que c'était très chorégraphié. En tout cas, rien n'était laissé au hasard parce que les acteurs couraient un risque quand même en allant sous la mer.
3: Oui, surtout que les bateaux sont énormes. On sent la masse des bateaux.
0: Ouais.
3: Quand tu es à côté, il faut vraiment faire gaffe pour pas te faire écrabouiller, quoi.
0: D'ailleurs, le bateau, je trouve qu'il fait un peu partie du troisième personnage principal du film.
3: Ouais, ouais.
0: Parce que c'est quand même assez impressionnant. Donc, Daniel, bon, tu t'es ennuyé, mais bon.
1: Non, pas ennuyé, mais bon, ça aurait peut mieux faire.
0: Peut mieux faire. Ok, contrairement au JDD qui dit un thriller captivant. Mais bon, toi. Malo, est-ce que tu as été captivé ?
3: Non, je suis comme Daniel. Moi, j'ai beaucoup aimé toute la partie, entre guillemets, documentaire, c'est-à-dire sur le travail de ces gens qui est quand même assez incroyable. J'ai beaucoup aimé la scène où ils recherchent le corps de deux personnes qui se sont noyées enfin, dans leur voiture. Il y a eu un accident de voiture. Je trouve que c'est très impressionnant avec les algues, avec toute la difficulté qu'il y a pour retrouver ces personnes. Après, comme Daniel, je trouvais intéressant le couple frères et sœurs, et j'aurais bien aimé qu'on travaille plus là-dessus aussi, parce que c'est un petit peu montré, mais pas tellement sur leur enfance, sur pourquoi ils sont toujours ensemble, sur cette espèce de lien très fort qu'ils ont entre eux. Voilà, mais c'est juste évoqué. Et tout le reste, c'est vrai que d'un point de vue thriller, c'est cousu de fil blanc. On sait bien que enfin, quand tu piques de la drogue, forcément, à un moment donné, ça te retombe sur la tête, quoi. Surtout que c'est des cargaisons énormes, donc tu confondes pas à des petits dealers, te confondes avec des mafias énormes. Donc voilà, bon, je dirais pas la fin, mais la fin aussi, on n'y croit pas trop, quoi, parce que ce genre de personnes.
1: Et aussi la rivalité entre frères et sœurs au niveau de la plongée. C'est un peu une grosse ficelle, quoi.
3: Ouais, tout ça, c'est très. Je trouve que c'est pas très très bien fait. Je trouve que c'est dommage. Effectivement, je trouve que le cadre est formidable. Parler de la plongée, l'histoire entre le frère et la sœur, elle est grosse ficelle. Elle aurait pu être beaucoup plus intéressante. Quant au reste, oui, on suit ça, surtout pour les plongées. C'est vrai qu'à chaque fois qu'ils plongent, on est super intéressés, quoi, de voir comment.
0: Bon, on est un peu en apnée avec eux, mais.
3: Oui, voilà, mais c'est surtout les plongées qui font flipper, en fait, je trouve. parce que que c'est sombre, on sent que c'est. Ils sont reliés par un tout petit cordage. Si le cordage pète, c'est dramatique. Ils ont des caméras qui marchent plus ou moins.
1: Il y a même un accident de plongée.
3: De plongée. Donc tout ça, c'est vraiment très, très bien. Ouais. Je dirais que l'intrigue à côté, elle est faiblarde, quoi.
1: Voilà. Oui, et puis la misogynie aussi, c'est des marins, des plongeurs. Ça aussi, c'est de la grosse ficelle. Quoi. Ça aurait pu être plus fin, tout
3: ça. Ça aurait pu être beaucoup plus fin, beaucoup plus subtil et beaucoup plus intéressant que ça n'est, et c'est dommage.
0: Et comme dit Daniel, un peu plus, beaucoup plus rythmé.
3: Ah oui, parce que franchement, c'est longuet, quoi. Il y a des moments, c'est vraiment longuet.
0: Bon, Bobix, ça.
2: Moi, je l'ai trouvé à la fois. Par certains côtés intéressants, parce que l'univers de la plongée professionnelle n'est pas tellement abordé au cinéma.
0: Ouais.
2: Je suis en train de réfléchir à certains films qui ont abordé ça, j'en vois pas. Il y en a eu, hein, certainement, mais c'est pas courant au cinéma. L'intrigue, vous avez complètement raison, elle est un peu bateau, elle est un peu faite pour un thriller mérite beaucoup plus de rythme que ça. Les scènes sous-marines sont intéressantes, c'est plutôt bien filmé, c'est l'aspect positif du film. C'est pas mal interprété non plus, les deux comédiens qui jouent le frère et la sœur, donc Barbara Eni, ils s'en sortent plutôt pas mal.
1: Et le gros aussi,
2: le patron du bateau. Pour un film espagnol, je sais même pas si ce sujet-là a été beaucoup abordé, je me demande, en Espagne. Le sujet de la drogue, oui, bien sûr, qui est aussi assez classique, somme toute.
0: Ouais.
2: Le côté drogue, bon, on s'y attend quand même beaucoup. Il y a un moment, je me suis demandé en visionnant le film, mais qu'est-ce qu'ils font des paliers de décompression? On n'entend pas parler. Ah ouais. Donc j'étais vachement inquiet, moi, pendant 1h20. Je me suis dit, mais qu'est-ce qu'ils font? Comment ils font pour remonter? Qu'ils ont. Et à la fin, quand même, ça. Oui. Si, à la fin, il y a quand même eu un accident. Et l'emboline était quand même pas loin. Je veux dire, c'est pas qu'ils descendent à des profondeurs abyssale, mais enfin quand même tu respectes quand même, petit peu ça m'a un peu interpellé, je me disais qu'est-ce qu'ils font, comment ils font.
1: Mais ce qui est bizarre, c'est qu'ils ont, ce que j'ai pas compris, c'est qu'ils ont un scaphandre,
2: ouais,
1: mais qu'ils ont des bouteilles avec ce, oui, le scaphandre.
2: Ah oui, exact, tu as raison, voilà, j'ai pas relevé ça, ouais, effectivement.
3: C'est peut-être pour le froid, ou je sais pas.
1: Ils ont aussi un, on a l'impression qu'il y a un tuyau qui les relie au bateau et qui leur fournit de l'air. Enfin, on comprend pas très bien
3: comment ça fonctionne. Non. Ouais.
2: Ah, je revois bien les Dupont dans le trésor de Racanet Rouge en train de pomper pour amener de l'air au scaphandrier. Et effectivement, j'avais pas relevé ça. Oui, effectivement, ils ont le scaphandre, mais ils n'ont pas, ils ont les bouteilles. Alors, à quoi ça leur sert? Je sais. Ah, peut-être. Tu as raison. Peut-être à réguler la température. Bon, le film se laisse voir, mais enfin personnellement, je pense que ça ne me laissera pas forcément
0: un grand souvenir.
2: Un souvenir impérissable non plus. Ouais, on a l'esprit de découverte dans cette émission. Voilà, donc c'est la découverte.
0: Voilà, bon, un espi. Voilà. Ça ne nous laissera pas un grand souvenir, hein, je pense pas.
2: Non, j'ai pas vu Jojo le Mérou non plus, tiens.
0: Hein?
2: J'ai pas vu Jojo le Mérou non plus.
0: Jojo le Mérou, non,
2: j'ai pas vu Jojo le Mérou. Mon Dieu, séance, j'ai pas vu.
0: Donc voilà, c'est Los Tigres de Alberto Rodriguez, sorti chez Le Pacte. On continue avec une adaptation japonaise d'un célèbre roman de H.G. Wells, L'Homme Invisible, un film de la DAI qui est sorti chez Roboto Film. Alors ce film fait partie d'un coffret dans lequel on peut retrouver également L'Homme Invisible contre la mouche humaine. Alors, je ne sais pas si vous l'avez vu, on en parlera. Le film bénéficie des effets spéciaux saisissants pour leur époque. Effectivement, hein, je trouve que c'est vachement, vraiment bien fait pour l'époque.
3: Ouais, c'est bien fait.
0: Supervisé par Eiji Tsuburaya, qui plus tard donnera vie à Godzilla, quand même.
3: Wow, Godzilla.
0: tout est moussillé, notre Bélix. Alors, l'histoire, on la connaît. Un voleur de bijoux apprend qu'un scientifique travaille sur une formule d'invisibilité qui l'aiderait dans ses méfaits. Alors, on compte pas moins de 7 versions cinématographiques de L'Homme Invisible, dont la première de 1933 est réalisée par James Whale, sans compter les séries télé, dont la plus fameuse est à mon goût The Invisible Man avec David McCallum.
2: Non, ça tu laisses tomber.
0: Comment ça?
2: Tu laisses tomber.
0: Allez, pour moi, elle est.
2: Ah non, j'ai cru quand même, Damien,
0: excusez
2: cet aparté, j'ai quand même cru que tu allais me sortir la série télévisée britanique. Des années 50 qui, pour le coup, est excellent. Ouais, la version avec McCallum, c'est comme Gemini Man, le nouvel homme invisible. C'est 13 épisodes et basta.
0: Je suis de cette génération de 70, donc 13 épisodes, effectivement, avec David McCallum, des souvenirs.
2: Oui, eh ben, on va débattre. Il y avait 400 épisodes, probablement.
0: Non, il n'y en a que 13. L'homme invisible, Malo.
3: Bah écoute, curiosité, hein. Voilà, c'est en gros ce qu'on peut dire, parce que le film en lui-même, il est, comment dire,
0: improbable, non?
3: Oui, improbable.
2: C'est le mot, tiens.
3: C'est exactement ça. Voilà, avec effectivement une intrigue qui se suit bien, hein, franchement, voilà, mais il y a des moments où les personnages, par exemple, dans une scène, il y a un personnage qui se prend un gros pain dans la figure, et après, deux plans après, on le trouve en train de boire un verre avec des copains, quoi. C'est vraiment le genre de truc. Et ça, il y en a plusieurs comme ça.
0: La magie du cinéma.
3: Qui nous laisse un petit peu perplexe, je dirais, mais moi ce que j'ai bien aimé, c'est le côté justement découverte d'un cinéma très qu'on connaît pas, quoi, enfin avec une manière de jouer très spécifique, des personnages très outrés, enfin pour moi c'est vraiment un ovni, quoi. C'est vraiment un ovni. On voit ça. Et comme tu dis, c'est plutôt, les effets spéciaux sont plutôt bien faits.
0: Pour l'époque, ouais.
3: Quand il devient invisible, c'est plutôt. Non, c'est franchement, il faut le dire. Mais la fin, c'est pareil, quoi. Enfin, je dirais pas la fin, mais c'est complètement, c'est n'importe quoi. Il y a des policiers partout qui courent dans le jardin alors que lui, il est dans la maison. On comprend pas pourquoi il court dans le jardin alors que le mec est dans la maison. Enfin, tout est très étrange, un peu mal foutu, mais je dirais que ça fait partie du charme.
0: Voilà. Ouais, il est très attachant quand même comme film.
3: Oui, je suis perplexe sur ce film-là. Je peux pas dire que c'est un bon film, hein, parce que ce serait pas vrai, hein, c'est pas un bon film, mais en même temps, il y a tellement de trucs bizarre, drôle, improbable.
1: Ouais, c'est plutôt drôle.
3: Que oui, que ça finit par, on finit par,
0: par l'apprécier,
3: par aimer. Voilà. Contrairement au film précédent qui était un peu gnangnan, un peu. Là, on se dit où est la boulette ? Où est la boulette ? Et en fin de compte, ça fait un truc relativement sympa. Voilà, moi, je l'ai vu avec plaisir et voilà. Mais il faut vraiment se dire que c'est un film très, voilà, très mal foutu mais drôle,
0: mais attachant. Bobix, l'homme invisible.
2: Oui, je suis un peu moi, je suis invisible. Non, le film est attachant, il est là aussi, c'est la découverte. Enfin, moi, personnellement, je connaissais pas. Je connaissais pas, tu vois, l'encyclopédie, des défauts quand même, parce que là, moi, je connaissais pas.
0: Je te rajoute un chapitre.
2: Je connaissais pas du tout ces films-là, mais j'en ai profité pour voir les deux, parce qu'il y en avait deux.
3: Donc, oui, bah, moi, j'aimerais bien voir l'autre.
2: Alors,
3: avec la bouche.
2: L'intérêt, alors, Daniel, tu as vu peut-être les deux. Non, tu en as vu qu'un.
0: Ah, ça lui a suffi, Daniel.
2: Non, l'intérêt de voir les deux, c'est qu'il y en a un qui est de 1949, le premier, l'autre doit être de 1957, et c'est l'évolution du studio de production qui est la DAE.
3: La DAE Production.
2: C'est-à-dire que quand on voit les films, on se rend compte quand même de l'évolution en l'espace de 8 ans de ce studio, qui était né quelques années au moment de la guerre, et je crois qu'il a disparu, ce studio DAE, en 1971. Ah, c'était le rival de la Toho, en fait.
3: Ah, ouais.
2: Mais ça n'a pas eu sa notoriété. Ces films-là, en fait, c'est marrant qu'ils soient édités maintenant, puisqu'en fait, ils n'ont pas passé les frontières du Japon. Hein. Jusqu'à maintenant, on les découvre, et c'est bien qu'ils
3: soient éditeurs.
0: Moi, je trouve ça super.
2: Mais ils ne passaient pas le Japon. Hein. Ces films-là, ils n'étaient pas du tout distribués en Europe, ni quoi que ce soit. Alors qu'il y a d'autres films de la même boîte de production qui étaient distribués en Europe.
0: Ah, mais bravo à Roboto qui ressort ces films-là, moi, je trouve.
2: Je suis complètement d'accord avec toi. C'est un film qui se regarde. Les effets spéciaux sont bien foutus parce qu'ils ont pris tout simplement l'exemple de Monsieur John Fulton, qui était un des grands directeurs photographiques de la Universal et qui avait travaillé sur les premiers Hommes Invisibles, donc avec le formidable Claude Rains en 1933, qui reste un grand, grand classique. Il y a eu pléthore d'hommes invisibles. Il y en a eu, je sais pas moi, des dizaines et des dizaines. Hein. Ouais. Il y a même eu La femme invisible contre la Gestapo. Celui-là, il est
3: beau. Ah oui, il est pas mal celui-là.
2: Pourrez-vous le passer, je dois l'avoir.
0: J'espère qu'on pourra en parler.
2: Mais oui, non, c'est bien fait, c'est marrant, ça mange pas de pain, c'est de la découverte. Il y a peu de monde, je pense, qui connaissent quand même cette époque du cinéma japonais, parce que nous, on connaît Godzilla, on connaît plein de choses. Après, il y a Mizumi, enfin, etc. C'est pour nous, le cinéma japonais, c'est ça, c'est Kurosawa, enfin, etc. Ouais. Mais ceux-là, les films fantastiques de cette époque-là, on les connaît pas.
0: Ouais, mais c'est bien.
2: C'est là que ça devient intéressant.
0: Ouais.
2: Et si vous vous procurez, vous qui nous écoutez, le DVD, et on a, c'est une exclusivité, même parce qu'il n'est pas sorti encore. Il sort le 16 de ce mois, le 16 juin. Donc
0: précipitez-vous sur l'homme
2: invisible. Précipitez-vous quand le film va sortir. Alors, on est gâté quand même.
0: Ouais.
2: Parce qu'on a quand même les films en première exclusivité. Ouais.
3: Oh, c'est dingue.
0: Je vous gâte. Daniel, l'homme invisible.
1: Oui, pareil. Alors,
0: c'est pas une critique, ça, pareil. Mais tu es bien proche du micro, Daniel.
1: Oui. Non, ce qui est assez amusant, il y a quand même des choses intéressantes. C'est-à-dire qu'au début et à la fin, il y a une morale, en fait, qui est « Science sans conscience n'est que ruine de l'âme ».
0: Oh là.
1: Oui, quand même. C'est
2: annoncé. Vous ne voyez pas, vous autres, mais on est à plat. Là.
1: C'est annoncé au début et à la fin du film.
3: C'est vrai.
1: Il y a aussi une chose intéressante, c'est qu'ils sont à la recherche du produit, enfin, qui fera que l'homme invisible peut redevenir visible.
3: Ouais. Oui.
1: Et l'enjeu de tout ça, c'est que le premier qui découvrira
0: la formule
1: obtiendra la fille du patron.
0: Ah oui,
3: oui. C'est vrai.
0: C'est vrai qu'il y a une rivalité entre deux scientifiques.
1: C'est extraordinaire.
2: Une morale, quoi, somme toute.
1: Voilà. Donc, ça les motive.
3: Mais elle en préfère un, quand même.
1: Oui, quand même. Et ouais. Ça finit bien d'ailleurs.
3: Oui.
0: Ah bah, raconte pas.
1: Happy end.
2: Ah, quand même.
1: Et non, il y a une chose remarquable aussi, c'est que dans ce film, tout est occidentalisé. C'est-à-dire qu'il n'y a aucun détail, mis à part les acteurs, qui nous dit qu'on est au Japon.
0: Ah ouais, ouais.
3: Oui, c'est vrai.
1: Les costumes, les maisons, les meubles, enfin rien.
3: Les labos, tout ça, c'est...
1: Ouais, strictement rien n'est japonais.
3: Non.
1: C'est assez curieux. Ouais. Voilà. Ouais. Mais sinon, oui, c'est un film, c'est plutôt amusant.
3: Je trouve que c'est amusant,
0: C'est plutôt agréable à regarder.
3: Il se passe plein de choses. Alors là, par contre, il se passe plein de choses.
1: Oui.
3: Ça n'arrête pas.
0: Et comme tu dis, il faut le prochain plan, où est la boulette, quoi.
3: Oui, où est la boulette. C'est très drôle aussi.
1: Non, puis il y a le suspense du vol, tout ça. On s'ennuie pas une seconde. Et on connaît l'histoire, mais c'est assez drôle, quoi.
0: Pas très loin de Fantômas.
3: Même le voyage des bijoux est drôle, je trouve, qui passe de main en main.
1: Il y a une séquence où on voit l'homme invisible conduire une moto.
3: Et ça c'est formidable, ça.
1: Ça, on se demande. Quoi,
3: ça c'est formidable.
1: Ouais.
3: Ah, il y a des pépites, faut le voir. Non, il y a des pépites.
2: Par contre, pour terminer, si vous permettez, lisez le roman.
0: Ah bah oui, également.
2: On parle également, mais lisez Herbert George Wells, c'était un très très grand romancier et écrivain de nouvelles qui fait formidable.
0: Je fais bien de le préciser.
2: Oui, parce que souvent, ceux qui nous écoutent ne sont pas censés savoir que c'est à la base issu d'un roman de George Wells qui avait fait La Guerre des Mondes, etc. Ouais. C'est pas n'importe quoi, c'était pas n'importe qui.
0: Bon, merci. On termine avec 4 nuits d'un rêveur. C'est le 10e long métrage de Robert Bresson, réalisateur à qui l'on doit par ailleurs l'une des plus belles pages du cinéma français, avec Un condamné à mort s'est échappé, Pickpocket, Mouchette, L'argent, etc., etc. Le DVD est sorti chez Potemkin. Alors l'histoire, une nuit à Paris, Jacques sauve Marthe d'un saut tragique du Pont Neuf. Alors qu'ils se livrent l'un à l'autre, ils décident de se revoir. Durant 4 soirées, Jacques réalise qu'il tombe profondément amoureux. Mais qu'en est-il des sentiments de Marthe à l'égard de Jacques ? Quelques critiques pour Les Échos, une œuvre rare de Robert Bresson. Dans une superbe restauration, effectivement, on peut noter la beauté de la restauration en 4K. Un film bercé par les nuits de Paris qui se laisse traverser comme un rêve éveillé. Et pour le magazine Ce Film, invisible depuis plus de 10 ans, le film a bénéficié d'un travail de restauration exceptionnel. Bobix ?
2: Moi j'aime bien l'univers de Bresson. C'est un peu comme l'univers d'Éric Rohmer. Il y a quelques similitudes d'ailleurs entre les deux.
3: Dans les dialogues.
2: J'avoue que j'ai vu pas mal de films de Bresson, mais encore plus d'Éric Rohmer, parce que je vais voir à peu près tout sa filmo. Donc moi je trouve vraiment. Je trouve que c'est un cinéaste qui. C'est pas un cinéma facile.
0: Non.
2: C'est pas un cinéma facile. C'est un cinéma plutôt réservé à un public un peu averti, quand même. Invisible, c'est vrai. Depuis bien des années. Bizarre. Je sais pas pourquoi. Ce drame sentimental. Moi, j'ai bien aimé. J'ai bien aimé le jeu des deux acteurs principaux. Lui n'a rien fait.
0: Non.
2: L'acteur principal, je sais plus comment il s'appelle. Il n'a rien fait. Il n'a tourné que ce film-là. Et dans les bonus, là, de voir son interview qui est très très bien. Elle, je crois qu'elle avait tourné quelques films quand même. La comédienne, elle avait fait La Maman et la Putain de Stache.
0: De Stache, peut-être.
2: C'est un univers que j'aime bien, mélancolique, un peu désespéré quand même, c'est le moins que l'on puisse dire. Paris.
0: Ouais.
2: Paris, moi j'aime bien Paris. Paris, la nuit de cette époque-là, moi je trouve que c'est très beau. Que dire ? C'est un réalisateur exigeant qui a fait le film. Parce que Bresson a fait un Jeanne d'Arc aussi, je crois.
0: Ouais, Jeanne d'Arc. Ouais, ouais.
2: Très, très exigeant ouais. aussi. Ouais. Je trouvais que c'est une petite musique douce amère que j'ai vraiment aimé.
0: Il est, t'apprécies.
2: Ah ouais, j'aime bien cet univers du cinéma ouais. français. Que ça nous change quoi, aussi, ouais. quelque ouais, part. Voilà, alors maintenant, évidemment, s'il y a des jeunes qui nous écoutaient, moi, on vous conseille ici, je pense, d'aller découvrir aussi ce cinéma-là, ouais. parce qu'il n'y a pas que le cinéma d'action, le cinéma de maintenant, ouais. il y avait aussi ce cinéma-là qui a fait partie pendant un bon moment quand même du cinéma, un pan du cinéma français.
0: Ah bah, classique.
2: Voilà, ouais. un classique. Ouais. Moi, j'ai bien aimé.
0: Daniel
1: Oui, moi, je trouve que c'est pas le meilleur film de Bresson, en fait. Oui. C'est une adaptation, d'ailleurs, d'un oui, roman je de...
0: Ah, je pourrais pas
2: je sais plus comment il s'appelle.
1: Ouais. Oui, d'un auteur russe, en fait.
2: Ah oui, exact.
3: Ah, oui, tu as raison.
1: Et donc, non, moi je pense que Bresson, c'est un peu comme Godard ou comme Rivette, c'est-à-dire que soit on rentre dans son univers ouais. et on comprend ce qu'il dit, soit on rentre pas du tout, ce qu'on peut ouais. comprendre. Quoi.
3: Ça, c'est clair. Ouais.
1: Donc, effectivement, il faut voir, parce que si vous rentrez dans cet univers-là, c'est quand même très intéressant. Mmh. Il faut savoir que Bresson n'engageait pas de comédien. C'est-à-dire que tous les gens qu'on voit, c'est leur premier film.
0: Ouais.
1: Et ce ne sont pas des comédiens, et comme ils les appellent, ce sont des modèles. C'est-à-dire que ce sont des gens qui ne donnent aucune intention au texte, qui disent leur texte dans certaines situations. C'est le principe même de Bresson. Et c'est là où il faut vraiment rentrer dans l'univers ou pas, parce que bon, ça peut paraître très étrange. On peut effectivement citer la lumière de ce film qui est magnifiquement restauré. Ouais. C'est là une lumière de Pierre Lhomme qui a été un des principaux chefs opérateurs de... Je dirais pas... Oh, oui, de la nouvelle vague, il y a la maman et la putain. Ouais. Il a travaillé avec beaucoup de réalisateurs de cette époque-là. Quant à l'intérêt du film, effectivement, c'est assez intéressant parce que cette histoire d'amour telle qu'elle est décrite, les rapports entre ces deux personnages sont très intéressants jusqu'au revirement de la fin. Mais ça ouais. aussi, c'est... Enfin, il y a un suspense.
0: Ne dis pas tout, Daniel.
1: Non, mais il y a un suspense jusqu'au bout. Quoi, ouais. malgré,
3: suspense sentimental.
1: Malgré ouais. la manière de faire, enfin, la manière dont est fait ce film, qui est plutôt lente, narrative, ouais. etc. Il y a quand même un suspense tout le long.
0: Ouais, c'est assez contemplatif. Hein.
1: Ouais,
2: je crois que c'est Dostoïevski.
1: Oui, cherchez le nom.
3: Oui.
1: Et il y a aussi, il y a des séquences musicales qui sont vraiment très bien. Et alors, cet aspect de la jeunesse est assez étonnant parce que on voit une jeunesse 68arde un peu. Qui est en décalage total avec le film, avec Bresson, c'est assez étonnant, quoi. Moi je trouve que c'est un film à voir parce que c'est un film qui reste, en fait. Moi, il m'est resté à l'esprit. Enfin, voilà, c'est un film dont je me souviendrai, en tout cas.
0: Ok. Ouais, moi aussi. Quatre nuits d'un rêveur, Malo, le mot de la fin.
3: Moi, j'adore Bresson, donc...

0: enfin bon bref. Et ce suspense parce que l'amour du passé revient. Et donc il y a ce suspense de savoir comment ça va évoluer. Moi j'adore parce que c'est Paris la nuit, c'est très, comme ouais. tu disais, mélancolique, ouais. c'est très décalé par rapport à tout ce qu'on a l'habitude de voir, et moi j'aime beaucoup parce que ça nous change. Les deux personnages principaux, comme tu dis, ne jouent pas, mais en même temps le fait de ne pas jouer, ça fait ressortir encore plus fortement les émotions, je trouve, parce qu'on y colle nous ce qu'on veut. En fait, c'est des pages blanches, donc on se projette sur ces pages blanches, et il y a une alchimie que je trouve super intéressante dans cette manière de faire. Donc pour moi, oui, c'est à voir.
1: Ouais, c'est à voir. Il faut découvrir Bresson, redécouvrir Bresson,
0: oui,
1: revoir sa filmographie.
0: Parce que,
1: et puis,
0: c'est peut-être pas son meilleur film. Je suis d'accord avec toi, Daniel. Il y en a des que je trouve plus forts encore, mais il fait partie quand même de ce cinéma. Tellement original, tellement décalé par rapport à tout ce qu'on connaît, qu'il faut les découvrir.
2: Absolument.
0: Il faut les découvrir.
1: Ouais. Donc à découvrir, 4 nuits d'un rêveur, sorti chez Potemkin, et redécouvrir effectivement toute la filmographie de Robert Bresson, qui est quand même l'un des plus grands réalisateurs français, qu'il faut absolument voir. Quoi.
0: Mouchette, j'avais adoré Mouchette.
2: Ah oui, Mouchette, c'est très bien.
0: C'est génial. Jeanne d'Arc.
1: Pff. Tous. Voilà.
0: Tous.
1: Bon, c'est terminé pour cette nouvelle émission. Je remercie autour de la table Daniel, Malo et Bobix.
2: Merci.
1: Merci à tous les trois et on se revoit dans 15 jours pour de nouvelles découvertes ou redécouvertes cinématographiques. Bonne soirée à tous, à très vite.
0: Au revoir.
2: Au revoir.
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6: Pourquoi le zèbre est doté de rayures ? La mouche tsetse véhicule la maladie du sommeil. Oui, et alors ? Quel rapport avec les rayures ? Les yeux à facettes de l'insecte perçoivent très mal les formes géométriques, en particulier les rayures. Par conséquent, la mouche tsetse ne repère que très difficilement le zèbre, l'épargnant de sa piqûre.

0: On est ensemble en musique sur RBG, en FM, en DAB+, ou sur Internet. On regarde maintenant les idées sorties à venir avec l'agenda culturel.
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1: Bonjour à tous et bienvenue dans la chronique Je demande l'histoire. Aujourd'hui, dans la famille Histoire de fruits et de légumes, je demande Antoine Parmentier et la pomme de terre. Bonjour Jeanne, si je te dis Parmentier, immédiatement tu me réponds
2: Hachi.
1: Eh oui, le célèbre Hachi Parmentier, savoureux plat inventé au début du XXe siècle, associant une purée de pommes de terre et de la viande de bœuf hachée. Mais sais-tu, Jeanne, que l'adoption de ce tubercule dans notre régime alimentaire n'est pas si vieux que cela?
2: Peux-tu nous raconter l'épopée de la patate, Victorien?
1: La pomme de terre est un tubercule qui provient d'Amérique du Sud, plus précisément du Chili et du Pérou. Il en existe diverses variétés, ayant des propriétés gustatives différentes. La pomme de terre ne fait son apparition en Europe qu'au XVIe siècle, lors des grandes découvertes, et d'abord dans les cours espagnoles et italiennes. Elle reste, pendant longtemps, une curiosité exotique que seules les plus riches tables peuvent mettre à leur menu. Elle est d'ailleurs peu consommée dans un premier temps et on lui préfère souvent une vocation de plante ornementale. En France, c'est un certain Olivier de Serres qui, à la fin du XVIe siècle et au début du XVIIe siècle, commence à s'intéresser à ce qu'il appelle la kartoffel, francisation du mot allemand kartoffel, qui désigne précisément la pomme de terre. Il fait venir ce nouveau mets depuis la Suisse et l'Allemagne du Sud pour la cultiver dans son jardin. Dans son sillage, le tubercule commence à être timidement cultivé dans le centre de la France et dans les secteurs de montagne. Côté anglais, en 1664, John Forster invitait les fermiers à cultiver la pomme de terre dans les champs. Il s'agit là de la première tentative pour rendre ce mets plus populaire et lui faire quitter les tables luxueuses. Pourtant, il semble que les premières variétés de pommes de terre connues heurtent les goûts de l'époque et l'on qualifie souvent le tubercule de « nourriture à cochon ». Encore au XVIIIe siècle, on s'interroge sur sa toxicité. Le mouvement de popularisation est long, 150 à 200 ans, et ce n'est finalement qu'au XIXe siècle que la pomme de terre devient la denrée populaire au point qu'on lui connaît encore aujourd'hui.
2: Mais quel est le rôle d'Antoine Parmentier dans tout cela? Ce n'est pas lui qui ramène la pomme de terre en Europe?
1: Eh bien non, Jeanne, contrairement aux idées reçues. Antoine Augustin Parmentier, c'est d'abord un pharmacien. Il naît à Montdidier, en Picardie, le 12 août 1737. Passionné de chimie, mais trop pauvre pour ouvrir sa propre officine d'apothicaire, il intègre l'armée en tant que pharmacien pendant la guerre de 7 ans. On ne peut pas dire qu'il soit chanceux pendant le conflit puisqu'il est capturé en Allemagne à plusieurs reprises, mais les pharmaciens étant rares à l'époque, il fait systématiquement l'objet d'échanges de prisonniers. C'est à l'occasion de ces captures qu'il découvre la pomme de terre en Allemagne. De retour à Paris après la guerre, il suit des cours de chimie, de physique et de botanique. En 1774, il quitte l'armée et obtient une pension et un appartement aux Invalides de la part du roi. À partir de ce moment-là, il peut se consacrer entièrement à ses recherches scientifiques. Grâce à ses connaissances en chimie et en botanique, il met en évidence les qualités nutritives de la pomme de terre dans un monde où les famines frappent encore régulièrement. Une fois ses travaux reconnus, il n'a de cesse de promouvoir les vertus du tubercule jusqu'à sa mort, qui survient à Paris le 17 décembre 1813. La chose qu'il faut retenir de cette chronique, Jeanne, c'est que la prochaine fois que tu voudras offrir une fleur à quelqu'un, tu pourras lui offrir une fleur de pomme de terre. C'est d'un chic très 17e siècle.
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2: Oui, vous vous rappelez ces cartes postales?
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2: 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Il y avait...
1: Je t'embrasse bien fort.
2: Voilà, il fallait écrire à notre tante, notre grand-tante, notre grand-oncle. Et puis, bah, ça nous barbait. 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
2: mais on quand on ouvre notre boîte aux lettres,
1: bien cher Jean-Luc,
2: c'est nous qui aimerions bien recevoir plus de cartes postales. 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
3: Voyage de plus, cette fois,
2: sa femme était morte.
1: Après un week-end de Pâques, la semaine de congé,
2: il rentrait tout seul, il avait du mal à pousser la porte, qui était assez lourde.
3: Je pense à toi,
2: puis il ouvrait sa boîte et dedans il y avait des conneries de serrurerie. Sur des prospectus, des machins, et puis je me suis dit, putain, je lui écrivais pas assez de cartes, j'aurais voulu lui écrire plein de cartes. Et voilà, et le temps passe, bordel. Le temps passe toujours trop vite, hélas. Nos amis, souvent, les plus chers, les meilleurs, sont partis, sont loin. Sont malades, sont morts.

0: savez, ces tubercules. Coupez-les en fines lamelles, plongez-les dans l'huile bouillante, salez-les, et vous aurez des frites. 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
1: Ma cousine, tu, nipote da reginotta?

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Eh bien, le bonsoir d'ici à Pontivy, le bonsoir de Stendhal pour l'émission Darkness de ce dimanche 14 juin 2026, saison 29. Voilà, et oui, encore. Ce soir, quelques petites nouveautés très sympathiques à l'écoute de cette émission, notamment des choses comme en nouveauté un premier extrait du dernier album de Lise Franck, également Oppenheimer MK2, je vais le dire à la française, voilà aussi, et puis un autre morceau de The Spoil, Hearts of Shame aussi, ça c'est un morceau que j'ai pas encore diffusé, album qui est sorti il n'y a pas si longtemps que ça, et puis également Shadowlands, puis on ira faire un tour aussi avec un groupe belge. On va d'ailleurs démarrer avec ce groupe belge. Ça fait un petit moment que je ne vous ai pas diffusé. C'est The Audience is Listening. Tout ça donc sur nos quatre fréquences de la bande FM. Je vous les rappelle comme à chaque fois, bien entendu. Le 101.7, la fréquence Nord-Morbihan. Le 87.3, c'est la fréquence Lorientaise. Donc région Lorient, Morbihan, bien sûr. 94.8, c'est la région du côté de Vannes, voilà. Et la locale, donc 92.6, c'est Pontivy. Et puis pour ceux qui écoutent sur le web, www.rbg.bzh, ou alors vous allez sur l'autre site www.radiobraise.bzh et vous cliquez sur le play en haut à gauche, ou alors sur Radio Braise, c'est sur le lien RBG Radio Brogelette. Et puis pour tous ceux qui sont équipés d'ores et déjà, et ben il y a le DAB+. Voilà, donc là on est sur Pleurmel, Vannes aussi, du côté de Lorient, Quimperlé, voilà, tout ce qu'on a, voilà, donc il n'y a pas de souci. Donc comme je disais, on va la démarrer avec ce groupe belge qui a démarré en 1997, qui n'existe plus, hein, du côté de Serein, donc en Belgique, avec Ariane Damas, il y a Fabrice Dien. Patrick Pain, Jean-Marc Nicoletti, voilà, et Michel Rumler. On va écouter le titre, c'est Dream On, extrait de leur démo 1, tout simplement, voilà, qui était sorti en 1998. Depuis, je n'ai plus de nouvelles de ce groupe. Voilà, ils m'avaient envoyé, je leur ai fait leur demande de cette première démo, mais depuis, plus rien. Voilà. En tout cas, on démarre avec ce morceau Dream Run de The Audience is Listening. Eh ben, il fait un peu chaud en ce moment dans les studios là. Voilà, c'est pour ça. Allez, on y va.

Take du groupe Lush pour terminer cette première série sur les ondes de Radio Jet et bien sûr c'est l'émission Darkness avec Stendhal jusque 22h, espérons-le que j'aille jusqu'au bout. Voilà, Lush bien sûr, groupe formé à Londres en 1989, mais il y a eu des prémices puisque ce groupe a été formé par Mickey Bereny et Emma Anderson dans un premier temps, et entre 1987 et 1988 il y avait également Muriel Barhan qui partira d'ailleurs fonder ou qui partira aussi avec le groupe Pelsent. Mais entre 87 et 88, comme je vous le disais, ils sont appelés The Bugs, The Rovers ainsi que Baby Machines avant de se rebaptiser Lush, et donc viendra Steve Rippens ainsi que Chris Auckland pour la suite des compositions donc de Lush. Et vous avez pu entendre donc, comme je disais, Take, extrait de l'album Spooky en 1992, donc sorti sur le label 4AD bien entendu. Juste avant, on était du côté de Portland aux États-Unis avec Shadowlands, un nouvel extrait de leur tout dernier album qui s'intitule 004, sorti en autoproduction. Alors je pense que pour vous le procurer, bah, bien sûr, on peut se le procurer en édition digitale, mais concernant l'édition vinylique, ce sera certainement de l'import. En espérant qu'il y a des distributeurs européens qui puissent faire parvenir ce fabuleux album, voilà, de Shadowlands, que je suis un petit moment déjà. Et le titre, il s'agissait de The World's Light, extrait de cet album. Juste avant, on était du côté de l'Australie avec ce groupe formé en 2012 à Adelaide, Rules of Things, avec Céleste. Oh, j'ai complètement oublié de vous donner les noms de Shadowlands. Il y avait Jesse Elizondo, en fait, c'est son projet. Et il y a également donc Angie Sabine, donc c'est peut-être leur cousine, peut-être des cousines ou des sœurs, je sais pas. Et Kazé Logan. Concernant Rules of Thirds, c'était un projet de Céleste Aldown, Benjamin McLaren, Dieter Stretch, voilà, il y a également Freya Zetnich. Et vous avez pu entendre le titre, il s'agissait de Anywhere, extrait de leur album paru tout d'abord en 2015 sur le label Maze Media Records. Et l'année suivante, le label Symphony of Destruction, label breton, Démons d'Arrêt, est sorti en 2016, donc l'album. Voilà, donc de Rules of Thirds, donc album éponyme. Et on a démarré avec ce groupe belge, The Oceans is Listening, originaire de Seraing, me semble-t-il, hein, formé en 97. Et vous avez pu entendre le titre, il s'agissait de Dream On, extrait de leur démo 1, donc édition CDR, hein, CDR, et donc 5 titres, voilà, et depuis plus rien. Voilà, je crois qu'ils avaient sorti une cassette et ce CD, et depuis, hop, tant pis, c'est pas grave. Mais bon, en tout cas, c'est de très bons souvenirs, en tout cas, à l'écoute, quand j'ai entendu les morceaux de cette démo à l'époque, voilà, donc en 1998, voilà. On va revenir en France du côté de Bordeaux avec ce projet monocéphale de Sébastien Karl, formé en 2004, créé en 2014, pardon. Donc son projet Horde. Et on va aller en 2018, il avait sorti cet album Parallels sur le label Avant Records. Et c'est le titre Land que je vous diffuse donc pour démarrer cette deuxième série sur les ondes de Radio Bourget, toujours avec Stendhal pour l'émission Darkness.

Nouveau projet de deux membres de Dead qui sont échappés de ce groupe, de ce trio avec Bernard-Marie Canvet, donc Bernd Evol et Brice Delormel avec ce nouveau projet Hearts of Shame. Vous avez pu entendre le titre Terror, extrait de leur premier album Primary, sorti il n'y a pas si longtemps que ça, sur le label Icicle Records, donc groupe entre Paris et qui s'est formé entre Paris et Rennes. Voilà, on va dire ça comme ça. L'année dernière, tout simplement, en 2025. Autre groupe, puisqu'ils ont d'autres formations en parallèle aussi. Et également Bernard-Marie aussi. Voilà. Bernd Evol et Brice Delormel. Hearts of Shame. Juste avant, on était du côté de la Grèce, plus précisément avec ce duo crétois, Lutstone, que j'ai découvert il n'y a pas si longtemps que ça, et cet album est magnifique, qui est sorti en 2025, c'est l'autoprod, album qui s'intitule Living in the Dead World, et vous avez pu entendre le titre Lost Soul que je vous ai sélectionné donc ce soir pour... couvrir un petit peu cette nouvelle série. Juste avant donc Lotstone, il y avait The Spoil, donc là on n'était pas du côté de la Grèce mais du côté de l'Italie avec ce projet solo de Giovanni Sandolia, The Spoil, donc originaire de San Michel di Bari, formé en il a créé ce projet en 2015. Et vous avez pu entendre le titre, c'est le quelques morceaux que je vous ai diffusé. Oui, c'était Watch Me Bleed, extrait de cet album When It Rains, paru donc cette année sur le label Avant Records. Et on a démarré avec le français Sébastien Karl et son projet Horde depuis 2014. Et là, on a été en 2018 avec son album Parallels, pareil aussi sorti sur le label Avant Records. Et c'est le titre Land que je vous ai diffusé. Allez, changement d'ambiance, on va aller du côté du son un petit peu synthwave minimal. On va démarrer avec ce projet, ce duo américain Figure Study qui s'est formé en 2009 à New York. Voilà, avec April Chalpara ainsi que Nathan Andolik. Antolik, voilà, c'est bien ça. Et ils avaient sorti en 2013 sur le label Dark Trees cet album éponyme. On va écouter le titre qui s'intitule Answers, voilà, extrait de cet album et qui ouvre d'ailleurs cet album. Et c'est du vinyle, s'il vous plaît. On y va.

Le son de View Flesh avec ce titre extrait de leur tout dernier album qui s'intitule Melancholia. Et le titre que vous avez pu entendre, c'était Within the Veil, donc paru sur le label Dark Tunes Records, donc projet formé en 2017 du côté de Santiago au Chili. Voilà, j'ai fait une petite série on s'est baladé entre l'Amérique du Sud, l'Amérique du Nord et puis également aux États-Unis. Voilà, Vio Flesh, projet donc de Violenzuela et Flesh. Voilà, donc j'imagine que ce sont des pseudos. Juste avant, c'était Violent Vicky, je pense aussi que c'est un pseudo. Projet solo du côté de What's Palm Beach. Alors par contre, l'année, je ne sais pas qu'elle a démarré ce projet. Vous avez pu entendre le titre Skin and Bones, donc qui est sorti en 2026, tout récemment. Vous allez sur le site Bandcamp et vous avez tous ces morceaux. Voilà, donc projet assez oui parce que je vois il y a des morceaux qui datent de 2021, donc même je crois que ça a démarré un petit peu avant tout ça. Violent Vicky. Juste avant, donc, on a été du côté du Canada à Vancouver avec ce projet, ce duo depuis 2010. Après, je ne sais pas s'il continue. C'est Cosmetics. Hein, voilà, je vous ai de nombreuses fois diffusé pas mal d'extraits de cet album Olympia de Cosmetics. Et je vous ai diffusé là, c'était Black Leather Gloves, qui était sorti à peu près en 2013. Hein, c'est bien ça. Non, même 2010. Voilà, c'était en 2010 pour ce morceau. Toujours sur Capture Tracks, et c'était la phase B du titre Soft Skin que je vous ai également diffusé plusieurs fois dans cette émission. Projet de Adja Emma et Nick M. Et on a démarré avec le duo new-yorkais Figure 2D avec April Chalpara ainsi que Nathan Anton Lick sur le titre Inserts, extrait de leur album éponyme paru en 2013 sur le label Dark Entries. On continue donc cette émission, on continue tranquillement. Je vous parlais de cosmétiques qui venaient de Vancouver. Et ben, on va retourner à Vancouver avec une petite vieillerie qui date de 1993, sortie sur Dossier Records. Et pour ce groupe formé en 1986, à savoir Frontline Assembly, avec donc Bill Leb, Michael Back, ainsi que Rhys Fulber. Donc il y avait un ancien Skinny Puppy aussi dans l'affaire, donc à savoir Bill. Et on va écouter le titre que je vous choisis, c'est Face Puller, donc extrait donc de c'était sur l'album Total Terror. Voilà, partie 2, me semble-t-il. Et donc, c'était en 1993 pour démarrer cette nouvelle série avec deux nouveautés. Listron qui arrive juste après et sur la fin, vous aurez droit à un premier extrait du dernier EP de Oppenheimer MK2. Ce sont des Anglais, autant pour moi, j'allais dire des Belges, mais non, ce sont des Anglais. Allez, c'est parti pour Frontline Assembly.

Oppenheimer, MK2, voilà, ou MK2, c'est comme vous voulez. Donc, duo formé en 2013 à Hove, donc pas aux États-Unis, en Angleterre, avec Andy Oppenheimer, qui lui, dans les années 80, avait formé le groupe Oppenheimer Analysis. Il y avait également aussi Touching the Void, ainsi que Mark Grubby ou Mark Runby, qui lui avait son groupe Constructiviste. Voilà. Vous avez pu entendre le titre, il s'agissait de I Want to Fall, c'est bien ça, oui. Extrait donc de leur prochain album qui sortira le 30 juin, voilà, prochain, donc sur le label Wave Tension Records, voilà, pour Oppenheimer MK2, comme j'aime la dire. Juste avant, c'était les Belges du trio Neon Electronics, hein, depuis 1999, du côté de Levain, avec Dirk Dadavo, donc de Neon Judgment, Glenn Cattellier de Radical J, ainsi que Peter Jean Tainis, c'est bien ça, Tainis, ouais, c'est ça. Donc, vous avez pu entendre le titre Nothing for Nothing, avec en invité, s'il vous plaît, Patrick Cudenis de Front de K2, pour ce titre remix, hein, qui s'intitule donc Nothing for Nothing, N4N, Conflict Remix, voilà, extrait donc quant à lui, c'est sur le EP Liberation, paru sur le label espagnol Oraculo Records, donc tout récemment, voilà. Juste avant, nous étions du côté de Sydney en Australie avec le projet Buzz Cool de Mark Dewar, et vous avez pu entendre, c'était le titre Just a Memory, extrait de cet album, on va dire, de ce EP Deep Aid, sorti sur Artworms Press Records, voilà, Buzz Cool cette année, tout récemment. Juste avant, donc, nouveauté avec le projet de Fulvio Guidarilli, Liz Franck, qui vient de sortir son nouvel album This Is You, et vous avez pu entendre le titre Why, donc projet formé au début des années 80 du côté de Savannah, et par ailleurs, juste avant, précédemment, il était dans un groupe qui s'appelait Electric Nostalgia de 75 à 1980. Voilà. Et cet album est sorti tout récemment, comme je disais, sur.

de Chroma Dreams, projet donc belge, et qui ont sorti un 3 titres. Là, c'est sur le label Icicle Records, et puis on attend bien sûr l'album prochainement. Et ce EP s'intitule Introvert. Voilà, tout simplement, Chroma Dreams.

Chroma Dreams avec le titre Introverse version Extended Mix, paru donc cette année sur le label Icicle Records. Et puis bien entendu on attend avec impatience un album entier. Voilà, hop, je vais baisser un tout petit peu, ce sera mieux. Voilà. Donc Chroma Dreams sur les ondes de Radio Broadjanet. Allez, donc je vais pas encore finir cette émission ce soir en tout cas. On se retrouve bien sûr la semaine prochaine pour une nouvelle émission. Et puis d'ici là, tant qu'il y a du noir, il y a de l'espoir. Retrouvez donc François Declair à 22h pour cette émission. C'est l'heure de l'histoire. Et d'ici là, bah, soyez sages. Salut les corbeaux.

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Amis des histoires et de la poésie, bonsoir. Rarement l'acte poétique aura été autant impliqué, entremêlé dans la vie quotidienne. Je devrais dire dans la vie tout court que cela ne l'est dans les recueils de textes poétiques de Hill et Niger dont je vais ce soir vous faire lecture. Texte poétique, c'est ainsi qu'elle nomme d'ailleurs elle-même la plupart de ses écrits. Mais nous pourrions dire tout aussi bien « textes amoureux ». Mais n'est-ce pas en réalité un peu la même chose? La poésie, comme l'amour, Hill et Niger l'a dans la peau, pas seulement dans l'esprit. C'est son essence première, son essence jamais perdue, jamais inaltérée. Dans ses recueils, on le voit, on le lit, on le reçoit. Ses livres en regorgent. Au point que l'esprit vacille parfois, la peau hésite aussi. Mais à travers sa ferveur, son engagement dans l'amour, dans son insoumission absolue à la facilité du monde et sa médiocrité, elle nous enseigne, elle nous éclaire. Les deux recueils que je vais feuilleter ce soir sont intitulés « Les mains frêles » et « Les pluriels du silence », écrits tous les deux alors qu'elle traversait, dans un grand dénuement, une épreuve de vie particulièrement douloureuse, qu'elle dévoile ici avec pudeur. J'ai aimé son audace de parole, une femme osant poser le jeu du témoignage jusque dans ses recoins du doute, de l'ombre et de l'épuisement. Pour que vous preniez mieux encore la mesure de ce qu'elle a traversé, voici ce qu'elle écrivait le 14 janvier dans le livre de son journal témoignage, sorti en 2020, relatant la lente évaporation de l'esprit de son époux. Lui et moi avons été plus qu'un couple. Nous étions la complicité, le partage, tous les superlatifs possibles de l'osmose. Nos idéaux s'étaient toujours rejoints, mêlés. Nous avions été créatifs ensemble. Il était mon mari, mon amant, mon père, mon frère, mon ami, mon alter ego, mon inséparable, comme ces oiseaux qui ne peuvent vivre l'un sans l'autre. Il était mon souffle, ma raison de savoir faire belle et bonne la vie. Il était la couleur, j'étais la toile. Les deux créaient le tableau du vivre. Je ne peux me résoudre à perdre un tel absolu. Ce texte est extrait de son livre « Les oiseaux ont de larges ailes », paru aux éditions Chemin de Plume. Je vous propose une bonne trentaine de textes poétiques, vous permettant non pas seulement de découvrir son talent artistique et poétique, mais la femme elle-même, l'être qu'elle offre au monde, cet amour toujours plus haut que l'oiseau et l'âme, qu'elle s'est accordée aux vibrations du monde, qu'elle a su encorder à son souffle de vie et la transmettre à travers ses écrits, textes poétiques ou romans. Je vous avais lu « La femme en vol » voilà quelques mois. Vous verrez, au détour de sa plume, Hill et Niger devient elle. Est-ce une distance, une pudeur, une prudence? Peut-être. Mais c'est aussi peut-être plus que cela. Il, son prénom, devient elle, ou redevient elle, comme le miroir de cette elle emplie de son il, son lui à elle, son aimé, son double, son roi de cœur. Pour accompagner ses textes et ses silences, j'ai fait choix d'alterner des partitions de silence avec quelques autres musiques, privilégiant des compositeurs et interprètes italiens. Vous comprendrez pourquoi.

Les choses arrivent, nous vivent, nous tissent. Des choses nous portent, nous poussent, nous font, nous défont, nous accompagnent. Des choses gravent nos noms sur chaque caillou, chaque feuille d'arbre ou de cahier, chaque goutte d'air ou d'océan. Ces choses pépient, moineaux pas toujours audibles, pas toujours crédibles. Ces choses appellent, expliquent, crient, se taisent, se cachent, ricochent, nous attendent. Bondissantes, des choses vivent et dans le vent s'échappent. Voilà le cœur du cœur, la quête. Ce qui vaut malgré. Son chevalet est vide. Ses mains ne voleront plus sur une toile. La lumière ne sera plus peinte. Il a perdu ses couleurs, comme les noms de ceux qu'il aime. Une pierre d'exil ferme l'horizon. La cisaille mord la tache du fruit. Quelque chose se tait qui étouffe le cri, s'affaisse l'inutile prière. Comment dire l'innommable douleur? Dedans, dehors, partout le froid. Et ce gris qui vieillit le paysage. Au sillon d'une terre gercée, la pluie glacée pousse la belle automne dans les bras du vieil hiver. Je pense aux bêtes, loin des terriers, aux gens seuls, aux pas trempés sur les pavés indifférents. Je pense à ce qui disparaît, qui n'attend plus, qui fuit entre les doigts. Je pense à lui, je veux dire à toi. Autant d'insouciance verte, croquée en riant. Viens si tu veux. Je serai pieds nus dans le jardin, la lumière pour voisine. Il y aura les oiseaux et moi, et peut-être les premières cerises. Et sur le seuil, le chat. Des fleurs et du calme autour. Il y aura mon chandail bleu sur le dos d'une chaise de paille. Viens seul, je déteste le bruit, l'agitation, les grands discours, tu le sais. Nous marcherons un peu sur le chemin, le sacré des herbes pour boussole. Et le soir, sous le grand tilleul, nous parlerons à petits mots. Allez plus haut que le haut du haut. Quittez les groupes, cénacles, encensoirs, aéropages, dédain, indifférence, rassurance. Fuir le bruit, la mitraille des monnaies, les verbiages des cages, les vitrines d'apparence, les blanchisseries des mensonges. Accorder son violon, l'archer et l'altitude. S'appuyer aux pensées, doutes, certitudes, paroles, actes, solitude, hésitation, détermination, force. Déserter, déraper le moins possible, se tendre vers, vouloir et voler. Voler pour ne pas ramper,
voler pour se joindre, voler pour s'épouser, s'exister, résolument, passionnément, immensément, fidèlement. L'indomptable lumière se moque des fatigues et des signes d'usure. L'air d'après-pluie distille son souffle à défroisser les bourgeons. Un soleil effronté s'arrondit sur le dos du chat. Le froid desserre ses mâchoires. La terre défait ses corsets. L'hiver pâle décline sous l'impatience verte qui monte des racines. Les vignes sont moins noires. Les heures veillent plus tard. Le jour s'éveille plus tôt. Une vigueur s'installe qui terrasse l'usure, repousse les misères. Malgré les murs, les asphaltes et la ville qui tousse, une lanterne d'espoir traverse les mémoires. Les volets claquent, les eaux brisent le gel et le silence. La lumière cascade, les sols se dilatent. L'horloge maternelle déplie l'impertinente sève et la dormance des replis. L'audace des premières fleurs d'amandier brûle la neige. Les parias d'oiseaux inondent les arbres. La merveille jaillit, déborde, défie. Les mains frêles, je la suis.

Le rosier rouge de la terrasse refleurit. 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Sa déflagration incendie mon printemps qui grelotte. 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Au bord du rien, je cherche un appui. Surtout, ne pas tomber. 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J'interpelle un fantôme. 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Peut-être le rosier de la terrasse qui se souvient de toi. Impulsif, robuste, c'était un Italien. Il dansait, il chantait comme un Italien. Les yeux noirs, la peau mate, il était beau comme un Italien. Il avait des flambées de colère latine et d'improbables rêves. Il assumait sa vie, sa charge de famille, courageusement, honnêtement, sans fioriture. Il travaillait la terre dure, la connaissait, la respectait. Il rentrait au soir, fourbu. Nous, ses deux fillettes, le craignions comme nous l'admirions. Qui était-il vraiment? Je ne l'ai jamais su. Pudique jardinier, amoureux de ma mère, homme bourru qui bousculait le chat et caressait le chien. Il était le silence et quelques éclats de voix. Chef de la maison, fier du parcours de ses enfants, il ne se plaignait jamais. Il était la présence mutique, solide. J'avais 7 ans quand il m'a pris à danser le tango. Je m'en souviens. C'était mon père.

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Le cri muet du rien remplace tes couleurs. Sur la mémoire des lieux passe l'ombre de paysans, paysages, bouquets, marines. Et cette femme déclinée tant de fois. Solaire, tu peignais. Solaire, tu étais. Fulgurant, flamboyant. Unissant la chair et l'âme dans l'allégresse d'être. Des couleurs primaires, tu créais tout le reste. Sec, précis, joyeux. Tu moulinais l'espace, conviais l'équilibre. Tes gestes respirent encore entre le blanc des murs et ta palette éteinte. Ta vie trébuche, mais dans ton atelier désert, ta jubilation demeure. J'entends toujours ta voix en aller, l'exactitude de son amour.

tu me savais, tu dirais « N'aie pas peur, le quotidien change, mais le noyau demeure. » Tu dirais qu'aimer est plus résistant que les promesses et les peurs. Tu vaincrais le feu glacé. Tu apaiserais la vif. Tu gommerais la déchirure, la fracture. Mais tu ne sais plus. Tu ne sais plus que je suis ton amour. Tu ne nous sais plus. Tu vas au couloir perdu de ta mémoire. Tu oublies chaque heure un peu plus. L'indigent présent difforme, informe, défigure nos vies. Je nous convoque unis, mêlés, aimants, fidèles. Je crie et tu n'entends pas. Je perds mon air, mon eau, ma terre, mon sens, mon non-sens et mes contresens dans ces jours cruels qui te volent à toi-même. Au plus impraticable des retailles, je désempierre le chemin, seul, les mains meurtries. J'ensemence le texte, ce qu'il reste. Aimer ne se fond pas dans les codes des foules. Il existe au plus étroit de ses engagements. Va plus haut, plus loin que les doutes. Ne laisse ni ruine ni pleurs derrière lui. Ne confonds pas désirer et aimer. Maintiens sa parole debout. Invente l'éternité. Aimer est sans obsolescence. Si l'amibe et l'existence ont traversé le temps jusqu'à l'homme et la pensée, il y a peut-être un espoir que l'homme traverse un jour le temps jusqu'à l'être et l'amour. Il ignorait les réseaux sociaux, les agitations stériles, les rôles de composition, les artefacts. Il vivait simplement, il vivait pleinement. Il vivait comme on remercie. Il était des oiseaux, il les connaissait. Il savait les arbres, il leur parlait. Il souriait aux chats, aux étoiles, aux gens. Attentif, il était de l'exact d'aimer et de tout ce qui concourt à la présence saine. Depuis son atelier, un pinceau à la main, la beauté et la bonté chevillées au cœur. Tous les jours, il racontait en couleur, sur la blancheur d'une toile, la jubilation du monde. L'eau des saisons use les secondes, toutes. Le cadastre du vivre porte ses rides bravement, en signe et contrepoint. La traversée s'augmente de guérets, traces, sillons, cicatrices, ces mesures de l'uni. T'ai-je dit, ma fille, que dans ce voyage, je suis fière de toi, de ta droiture, de ta façon d'ensemencer ta vie. Ni toi ni moi n'aurons inventé la lumière, mais nous aurons défriché la terre où elle était cachée. Car il ne s'agit pas de croire, ni même d'espérer. Il s'agit d'être. Le bonheur a perdu ses ailes dans ta mémoire envolée. Tu ne peins plus. Tu ne sais plus que tu peignais. Tu ne peindras plus jamais. Tu ne sais plus me nommer.
Tu ne sais plus de toi que cet espace hagard qui t'engloutit. Ta grande voile est trouée, son tissu s'effiloche. Le fil se défait jusqu'à rompre et disparaître. Tes gestes ne savent plus les miens. J'entends les voix d'un passé commun. Elles voudraient réparer l'instant. Réconfortantes, elles nous accompagnent, même si tu ne les reconnais plus. Comme les petits oiseaux d'hiver attachés à leur territoire, nous demeurons, nous vivons de miettes. Dans l'inconnu troublant, une lueur perdure dont on ne sait d'où elle vient, où elle va. Vers quoi tendre quand tout se désavoue, quand le vide se fait plus lourd que la montagne, quand le jour après jour nomme l'absence et sculpte la douleur, quand le jardin se meurt, que la balançoire n'a plus de rire, que les oiseaux n'habitent plus les mêmes arbres, qu'au pied de la machine à coudre silencieuse, l'enfant ne joue plus avec les boutons de toutes les couleurs. Vers quoi tendre quand la vie se résume en photos, souvenirs, bribes, hologrammes de joies anciennes? Les gestes, les odeurs, les couleurs sont presque là. On pourrait les toucher. Fulgurance du temps qui, d'un point à l'autre, ramène la saison heureuse. Puis tout s'éteint. Des allumettes ne restent que la cendre. Nous ne savions pas que c'était le bonheur. Nous ne savions pas que nous étions le bonheur.

L'hiver est une aubaine pour les anges. Sur la neige, ils passent incognito. Tu manqueras toujours à mes pas, à mon âme, aux lignes de mes mains, aux rires de mes yeux, aux fleurs de mes talus, loin des débats stériles, des pouvoirs ineptes, des enjeux stupides. Tu es du côté de la terre nourricière, du côté de l'amour. Je t'écris au présent, malgré ton enveloppe vide, tes mots perdus, ta mémoire absente. Je t'écris dans chacun de mes actes, sur la pierre d'angle de nos noms qui signent le parcours. Si le printemps plus jamais ne sera le printemps, ta main invisible plante toujours nos lilas, taille toujours nos rosiers. Quelque chose de nous s'émerveille encore à l'argenture des escargots, au radis rougissant serré dans la jardinière, au chat qui claque des dents devant les pigeons. Tu manques, mais tu demeures. Chaque matin, tu m'attends dans la lumière montante. Une vieille dame, geste fragile, pas menu et fine silhouette, les après-midi de beau temps traversaient son village. Elle s'asseyait près de la rivière, jetait du pain aux canards, parlait aux oiseaux, aux chats errants, lissait sa robe pour ne pas la froisser. Derrière son regard, tout un monde visitait avec elle le paysage. Parfois, elle ouvrait un livre, heureuse que sa fille l'ait écrit. Elle soulignait des phrases, soupirait, pensait à ses cahiers à elle, dormant dans le tiroir d'une commode. Elle regardait le ciel où son jardinier était parti cultiver les étoiles. Elle lui disait le manque, le serrait doucement dans son cœur. C'était une vieille dame à la voix rossignole, qui aimait les fleurs, la poésie et la musique. Elle, qui savait parler aux arbres, c'était ma mère. Qui invectiver? Qui remercier? Tout se tait maintenant. Tout s'éloigne. Tant mieux. C'est l'heure de l'intérieur pendule. L'âme à sa rencontre. Au carrefour du vide et des acquis, les décisions seront par choix. Influence au tapis, route neuve, solitude royale. Ni haut ni bas, un soi affranchi du vécu, ce qui donne sens à la traversée, peu mais lumineux, l'amour au centre. Altitude unique, forte, définitive. Vol immense dans l'insondable. Bien plus qu'une liberté, un état puissant, jubilatoire. Elle ne pleurera pas, pas tout de suite. Il lui faut encore rentrer le linge, le plier, préparer un semblant de repas, changer l'eau du chat, arroser les deux jacinthes achetées pour la table de Noël. Le clocher sonne 6 fois dans le soir d'hiver qui tombe bas. Elle aimerait l'entendre avec lui. Elle écrit le mot seul sur la buée des vitres. La buée pleure, pas elle, pas tout de suite. Elle pleure tellement souvent maintenant qu'elle sait différer. Elle ouvrira les vannes plus tard, ce soir, dans son lit, juste avant de ne pas dormir. Elle balaie devant sa porte tous les jours. Elle balaie les champs de mine des pouvoirs, les clichés sales, les rails préfabriqués.
Elle rince ses mains et ses mots à l'eau claire d'un petit matin semblable aux autres petits matins. Sur la poussière du sentier et ses virgules d'herbe, elle dessine des ailes et souffle. L'air est vaste. Avec l'arbre, le torrent, l'oiseau et toutes les choses fondamentales, elle sait sa place. Elle est du jour le vent, des racines de belles et bonnes vieilles souches. Elle est de la terre-mère, l'inaltérable.

Un ciel lourd a mis des pierres dans mes mains. Elles ne peuvent plus écrire, ne peuvent plus cueillir les mots ou les cerises ou les étincelles qui rendent la traversée habitable. Autour de moi, un brouhaha fatigant, inutile. Je ferme les yeux, il pleut. Je me souviens une voix calmant les feux, effaçant les laideurs, défaisant les peurs. Une voix défroissant les ailes. Une voix cultivant la lumière. Ta voix peignant la vie. Ta voix que je n'entends plus. Ta voix que la mienne cherche. Seul le silence lui ressemble. Seul le silence caresse une saison autre. L'amour fidèle est une permanence que quelques âmes tutoient. Sentiment d'une veine plus haute même que ceux qui la portent. Cet amour est rare, précieux, insolent, extraordinaire. Il mérite qu'on ne le trahisse pas. Il mérite qu'on lui accorde vigilance, passion, joie, constance, confiance. Il mérite qu'on recherche sa peau de lumière. À cette altitude, la puissance d'aimer exerce sa plus sublime expression. Ici, la matière est fusion. De l'oiseau ou de l'âme qui vole le plus haut. Pour l'aigle ou le poisson, quel est le plafond? Le ciel ou l'eau? Le clocher répète ses heures. Craint-il de se tromper ou martèle-t-il ses convictions? La lumière vive au cou des vignes réchauffe-t-elle le vin à venir ou le brûle-t-elle? Les questions ont la peau dure. Pendant ce temps, des orages bistrots de quartier abreuvent les terres. Le parfum des fleurs signe une ivresse colorée. Les archers du soleil ciblent la roue des saisons. Pendant ce temps, une abeille vit un mois. Sa vie légère produit une cuillerée de miel que nous consommons comme un dû. Pendant ce temps, l'arôme du

ce quelque chose dont on ne peut parler sans le trahir un peu. Au bout du bout, derrière l'ultime porte, peut-être les murs s'effacent, peut-être viennent les réponses, peut-être rien n'a plus cours que cette lumière-là, étincelante, inaltérable. Avant, après, pendant, quelque part dans l'inconnaissable, peut-être l'amour respire. Remercier les étoiles au mica de nuit, l'air frais sur l'herbe brûlée, les secondes traçant une route de plus, les gestes partagés et ceux manqués, les rires voisins des larmes, ce qui nourrit, porte, pousse, malmène, apaise. Remercier tout. Ou autre chose, peu importe. Et s'endormir comme les bêtes et les pierres dans la matrice des mondes. C'était au soir, je vous lisais. Vous étiez l'oiseau, la grâce légère se passant d'approbation. Comme un ami des roses, vous regardiez par-dessus le mur. Je voyais avec vous. C'était une trace sur la neige, parfaite. Une voix ouvrant sa fenêtre sur les souffles d'une nuit d'été. C'était un état tenant corps et âme à toute manifestation. Peut-on imaginer plus belle manière de s'endormir ? Que votre voix de papier, de mâle intensité, est infinie douceur, murmurant de si belles choses. Le petit chat est mort. Son vieil ami l'a trouvé dans son panier, à l'heure de midi, quand il n'est pas venu réclamer sa gamelle. Il a cru qu'il dormait. Il ne manquait que le souffle et le regard. Le petit chat gentil est mort gentiment, comme il avait vécu. L'odeur du printemps s'est juste fait triste. Est-ce important la mort d'une bête? Est-ce important cet amour qui s'arrête? Est-ce important l'envol silencieux d'une petite âme? Le petit chat est parti sans bruit, sans se plaindre. Couché sur un coussin de silence, il a quitté l'effervescence des jours. Le vieil homme est triste. Il a fait un trou dans la terre du jardin. Tout à l'heure, il y couchera la petite boule de poils et de tendresse, la somme des jours heureux. Et plus rien ne sera plus comme avant. Tu ne peindras plus jamais les amandiers en fleurs. Tu es là-bas, errant entre les murs et le pauvre jardin qui t'en sert. Entre le vide et tes gestes qui n'en sont plus. Tu ne sais plus ton nom, ni le mien, ni le « nous ». Que nous avions tissé. Tu ne sais plus rien. Tu es fantôme, coincé entre les mondes, trimballé de dérives sans oubli. Depuis des années, ton existence a déserté ta vie. Les autres peuvent garder leurs raisonnements, leurs conseils, bien à l'abri de la douleur. Que savent-ils du gouffre de l'absence? De l'insidieux abandon, de l'enveloppe désertée, des jours déteints, encore une saison dont tu ne sais pas quelle est saison, encore ce jour après jour qui nomme l'abîme, la vacuité de l'exil.

Et moi, seul à penser à toi qui manque. Et moi, seul et de roc fragile, qui veille sur le chat et l'amour. Et moi, seul à parler à nos roses. Elle est sans parole au milieu des débris de verre de ses croyances, de ses questions. Elle est sans prière, sans justification. Elle est l'arbre et l'oiseau, le ciel et l'eau, le grand vent, la grêle, le feu. Elle est une simple place nue. Chaque jour, au bûcher des douleurs, cisaille contre impuissance, elle extrait quelques heures heureuses, imperturbable présence contre trahison. Chaque jour, elle distribue des caresses au chat, va au jardin, tend le linge, lit, pense à ceux qu'elle aime. Au-dessus des agitations, elle est d'une incroyable loyauté. Chaque jour, arrivée au bout du jour, elle choisit l'amour et la lumière. Dut-elle être la seule dans tous les mondes, de tous les univers, à choisir l'amour et la lumière? Elle s'y tient. Elle s'y tiendra. Et ce choix, lancé au rien du temps, la rend invincible. Je marche avec vous, mes sœurs millénaires des Golgotha. Avec vous, je ne comprends pas. Je pleure, je crie, je prie, j'avance. Le silence nous accompagne. Je marche avec vous, mes sœurs migrantes arrachées aux terres de vos ancêtres. Avec vous, je sais la peur, le désespoir, le rien. Le silence nous accompagne. Je marche avec vous, mes sœurs de partout, meurtries, trahies, affamées, assoiffées, muselées, penchées aux dépouilles des vôtres et de vos rêves. Avec vous, je sais le hurlement mutique sans écho. Le silence nous accompagne. Je marche avec vous, mes sœurs, de tous les univers, malmenées, flouées, torturées, forcées, oubliées. Avec vous, je porte le fléau du non-amour, son indifférence. Le silence nous accompagne. De loin, de près, toutes mes sœurs, je marche avec vous. Je ne comprends pas, mais je marche. Et nos pas qui s'effacent dessinent

Il me reste de toi un trait de lumière blonde, l'envol d'un oiseau maigre bec couvert, accueillant l'infini. Seul, au pied du grand tout, j'entends le roulis des mondes. J'apprends à n'être qu'une voix parmi les autres. Mes couleurs dormaient dans la poche de ta veste. Tu les as emportées avec toi. Il m'en faudrait peu pour basculer vers cette absence qui tend les bras. Il m'en faudrait peu pour que mon corps, mon âme, mon esprit, fatigué de douleur et d'absence, ne s'effondre au bas de l'échelle, là où gronde le gouffre. Nous sommes entrés dans ta chambre. L'infirmière avait tamisé la lumière de juillet. La mort était assise à ton chevet. Nous apercevant discrètement, elle a cédé la place. Tu cherchais ton air profondément. Nous avons entouré ton corps malingre d'une couverture d'amour. Nous t'avons parlé, embrassé, rassuré. Nous ne savions pas si tu nous entendais, nous l'espérions. Tout était là, l'amour absolu, palpable. Un improbable ray de lumière dorée a percé les rideaux tirés, s'est posé sur ton lit avant de repartir tranquillement vers l'infini, d'où il était venu. La mort s'est rapprochée, ton souffle a voleté. Tes yeux soudain intenses et un sourire inattendu ont accroché mon regard. L'infirmière a dit: il vous attendait pour partir. Dans ta chambre restait l'image de toi et l'empreinte indélébile de l'éblouissement d'aimer.

C'est la femme sauvage, noire pure, debout sur les foudres des mondes. C'est la femme intense, blanc lune, la louve lien suprême entre ciel et terre. C'est la femme flamme, rouge douleur aux portes des chaos. C'est la puissante, l'infatigable qui rugit tendue d'un infini à l'autre. C'est la femme tempête, l'irréductible, l'indestructible, l'aiguisée qui ouvre les yeux, traque les indifférences, explose les inconsciences, repousse les ombres, anéantit les laideurs. C'est la femme femelle, la mère de toutes les mères, l'inatteignable, l'incorruptible, l'universel. Tremblez, braves gens, rien ne lui échappe. C'est la femme terrible.

J'écris l'intimité de l'absolu, ce risque, et mes triomphes de tout. Il gomme les peurs, les laideurs, les doutes. Il ouvre la dimension généreuse et noble. Il défie les frileux, les rageux, les prudents. Son insolente nudité, son impudente vérité désagrège les jugements, les pudeurs, les convenances, les codes. Il redonne à l'essentiel sa place originelle. Enfant perdu dans les univers, aimé pulvérise nos fatras hétéroclites, nos lâchetés, nos certitudes. Il libère, il accompagne, il éclaire. Aimé est mon frère de parcours. Un an que nos roses ont fermé leurs paupières, que leur parfum ne fleurit plus. Un an que notre jardin s'est dissous dans l'or d'une improbable lumière. Depuis ta dernière porte, mes mots se taisent, sidérés. Je t'écris de cette jachère de dernier labour. Je t'écris comme une qui ne sait plus écrire. L'été martèle le mauve des lavandes. Le soleil aiguise le rouge des géraniums. Un bras de ciel brûlant enlace les terres d'une implacable étreinte. La saison de feu plante ses banderilles. Dans cette fournaise, quelques oiseaux effrontés défient un bleu de plomb fondu. Juillet cherche l'eau. Je pourrais te parler encore de cette saison, ta préférée, où tu puisais puissance et couleur, toi, le vivant tournesol. Mais je ne sais plus dire. Je ne suis plus que ces mots, pauvres de sol pauvre, traces malingres, épaissies de vide. L'absence a emmené toutes les voies. Mes mains ne boivent plus à la source. Où es-tu maintenant? Que reste-t-il de l'éblouissement? Je ne parle plus qu'avec le vent, le rinçage des pluies, la confiance des bêtes, la splendeur des étoiles, et cette terre-mère qui continue à porter, nourrir, aimer, malgré la grossière humanité. Les mots eux-mêmes sont ridicules, rabougris, inaboutis pour parler de cette bonté première qui, malgré nos errances, nos balbutiements, nos simagrées, toujours nous borde, nous accompagne. Une sève pourpre alimente l'arbre du vivre. Qu'importe la maigreur des jours, les broussailles échevelées, qu'importe les hordes, les hardes. La parole sauvage revendique sa place, sa voix, la résistance d'être, l'unique.

0: Voilà. Dans l'avant-propos de son journal « Les oiseaux ont de larges ailes », Ilhéa Niger nous confie comment la poésie au cœur du quotidien lui a permis de supporter puis de transcender sa douleur face à la maladie de son mari. La lumière dans l'ombre, l'aile de l'ange, la possible beauté, nous dit-elle. Ces trois recueils sont parus aux éditions Chemin de Plume, Plume sans S. Votre petit libraire aura plaisir à vous les commander. Un dernier mot, me semblant judicieux. Vous trouverez facilement sur la toile les œuvres d'Émile Bellet, B-E-2-L-E-T, le compagnon de vie et mari d'Ilhéa Niger. Ne restez pas avec la seule image de lui véhiculée par les textes poétiques, aussi beaux et nobles soient-ils. Puisez à la source même de sa lumière. Je vous invite vraiment à y plonger votre regard et vous comprendrez mieux encore, ou plutôt vous vous connecterez mieux encore à l'émerveillement qui illuminait leur vie. Faites-le. Je vous souhaite de très bonnes lectures poétiques et de belles découvertes lithographiques. Quant à moi, je vous dis à bientôt dans
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Vous avez appris la danse, danse, vous avez appris les pas. Redonnez-moi la cadence, dansez, venez danser avec moi. 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Vous savez la tarentelle, telle qu'on la dansait autrefois. Moi je vous montrerai celle, celle que demain l'on dansera. 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Je vous l'apprendrai la danse, danse, danse, joli petit bois. Et si vous aimez ma danse, danse, et si vous aimez mon pas. On pourra danser, je pense, pense, aussi longtemps qu'on voudra. Mais ne me laissez pas la danse, danse pas la danse, cet état-là. Ne pensez-vous qu'à la danse, danse, danse, joli petit bois. Quand le feuillage est si dense, dense,